0: Mesdames, mesdemoiselles, messieurs, je me réjouis d'apporter un peu de clarté à l'oreille d'une journée déjà si lumineuse.
1: 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Pour expliquer certaines petites choses à nos nouveaux amis. Non, je veux simplement vous faire partager quelques-unes de mes idées, comme ça, au fur et à mesure qu'elles me viennent.

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2: Et 7h ici à Paris. Bonjour à tous, on est ensemble pour les 3 prochaines heures avec nos journalistes, reporters, chroniqueurs, nos invités. Mais on commence tout d'abord par le journal international. Bonjour Fabrice Le Grillet.
4: Bonjour Clotilde, bonjour à tous.
2: Et à la une de nouveau pour parler entre Israël et le Liban à partir d'aujourd'hui.
4: Des discussions sur la mise en œuvre de l'accord cadre signé fin juin. Il prévoit le désarmement du Hezbollah ainsi que le retrait de l'armée israélienne dans le sud du Liban. Mais son application reste très compliquée sur le terrain. Nous retrouverons Paul Ralifet, notre correspondant à Beyrouth. Dans un instant.
2: La crise de Ceuta au cœur d'une réunion des ministres de l'Intérieur de l'UE ce matin.
4: Une crise qui continue de semer la division au sein des 27 et qui révèle surtout les failles de la politique migratoire européenne. C'est en tout cas l'avis de Mathieu Tardis, spécialiste des politiques migratoires européennes et des réfugiés, notre grand invité ce matin sur RFI.
2: Et puis la Grèce toujours en proie aux incendies ce matin pour le 5e jour consécutif.
4: C'est même l'un des pires incendies de ces 10 dernières années dans le pays, c'est ce que nous dira un météorologue à l'Observatoire National Grec, tandis que la situation s'améliore. En France, les feux sont maîtrisés. Et puis toute autre chose à la fin de ce journal, nous serons au cœur du Tour de France Femmes, dont la 3e étape se courait hier.
2: Les négociations directes entre le Liban et Israël doivent donc reprendre aujourd'hui.
4: Elles vont se dérouler à Rome sous l'égide des États-Unis. Au cœur de ces discussions, les moyens de faire avancer la mise en œuvre de l'accord cadre conclu. Et puis toute autre chose à la fin de ce journal, nous serons au cœur du Tour de France Femmes, dont la 3e étape se courait hier.
2: Les négociations directes entre le Liban et Israël doivent donc reprendre aujourd'hui.
4: Elles vont se...

0: Round de négociations qui se déroule sur fond de poursuite des violences dans le sud du Liban, et ce, malgré la trêve.
1: Oui, Fabrice, les violences se sont même intensifiées ces derniers jours et se sont étendues à plusieurs régions à l'intérieur et à l'extérieur de la zone tampon de facto de 600 km² établie par Israël dans le sud Liban. Les frappes israéliennes de drones et d'artillerie se sont poursuivies tout au long de la journée de lundi. Les obus se sont abattus sur au moins trois régions situées en dehors de la zone tampon. Des drones ont également largué des bombes sur une localité près de la ville côtière de Tyr où un véhicule a pris feu. En parallèle, l'armée israélienne a poursuivi la vague de destruction de villages qui s'étaient intensifiés ces derniers jours. Des opérations de dynamitage ont été signalées dans deux régions et les puissantes explosions ont été entendues dans tout le sud Liban. La veille, les troupes israéliennes avaient incendié dans un village frontalier 120 hectares d'oliviers qui contenaient des arbres centenaires. Israël a par ailleurs annulé sans explication la réouverture aux civils d'un axe routier qui permettait de relier le Liban Sud à Beyrouth et au Mont Liban.
0: Paul Ralifet en direct de Beyrouth pour RFI.
2: Beyrouth qui, par ailleurs, il y a 6 ans, jour pour jour, était dévastée par une puissante explosion.
0: 235 morts, 6500 blessés, un tiers de la capitale libanaise ravagée. Une catastrophe déclenchée par un incendie dans un entrepôt stockant sans précaution des tonnes de nitrate d'ammonium. L'enquête était restée au point mort pendant plusieurs années, sur fond de pression politique notamment, avant d'être finalement clôturée en mars dernier par le juge chargé du dossier, dossier qui est toujours entre les mains du parquet. Hier, le président libanais Joseph Aoun a déclaré que la publication de l'acte d'accusation ne pouvait plus attendre.
2: Le président du Kurdistan irakien était en visite à Damas hier.
0: Netchervan Barzani, qui s'est entretenu avec le nouveau président syrien Ahmed El-Shara et qui est l'un des parrains de l'accord négocié entre les autorités de Damas et les forces démocratiques syriennes, un groupe à majorité kurde qui contrôlait de vastes pans du nord-est de la Syrie. Le texte signé fin janvier prévoyait l'intégration des Kurdes dans les nouvelles institutions nationales, intégration qui reste toutefois très partielle, Guillaume Deltel.
3: L'accord du 29 janvier prévoyait que les FTS, les forces à majorité kurdes, rejoignent les forces nationales. Mais le processus se heurte à une différence d'interprétation du texte, estime Kerim Kamar. Il est le représentant en France de l'administration à majorité kurde qui contrôlait le nord et l'est de la Syrie.
4: Pour les gouvernements syriens, l'intégration concernait à ce que les membres de FDS viennent individuellement intégrer l'armée syrienne. Or, les forces kurdes, pour eux, l'intégration, c'était intégrer le ministère de la Défense tout en gardant leur propre division et donc entrer dans l'armée en tant que telle.
3: L'avancée des forces gouvernementales a permis de rétablir une relative unité dans le nord-est syrien et de nombreux Kurdes déplacés depuis plusieurs années ont pu regagner leur ville d'origine. Mais la peur demeure, dit Kerim Kamar.
4: Il y a toujours un sentiment d'insécurité parce que des forces du gouvernement syrien, c'est un amalgame de groupes, ex-groupes djihadistes et des milices qui sont pro-turcs. Ces groupes qui sont toujours payés par la Turquie rendent la vie de ces Kurdes très très difficile quotidiennement.
3: Certains enseignants kurdes sont empêchés d'enseigner et l'apprentissage de la langue kurde dans les écoles parfois interdit, dénonce Kerim Kamar. Dans le quotidien des habitants aussi, l'accord du 29 janvier tarde à se concrétiser.
0: Guillaume Deltey.
2: Dans l'actualité également ce mardi, la crise de Ceuta au cœur d'une réunion en visioconférence des ministres de l'Intérieur de l'Union Européenne, c'est ce matin.
0: La pression retombe petit à petit dans l'enclave espagnole en territoire marocain. La quasi-totalité des quelques 60 000 migrants entrés illégalement en provenance du Maroc jeudi et vendredi ont été renvoyés dans leur pays. Mais cette crise continue de diviser les Européens. Une séquence qui révèle surtout les failles de la politique migratoire européenne. Sofia Katsenko.
5: L'afflux massif de migrants à Ceuta n'aura duré que quelques heures. En revanche, ses conséquences politiques pourraient durer bien plus longtemps. Pour Mathieu Tardis, expert et co-directeur de Synergie Migration, cette crise montre d'abord à quel point l'UE est devenue dépendante de ses voisins pour contrôler ses frontières.
6: On a beaucoup transféré de responsabilités à ces pays en termes de contrôle des flux migratoires. Et donc, on a transféré quelque part une partie de notre souveraineté. On donne un rôle à ces pays qui est finalement assez important vis-à-vis de nous. Très clairement, c'est un levier de pression de la part des pays tiers et notamment des pays qui nous entourent.
5: L'expert critique aussi la réaction des États membres. Selon lui, l'afflux de migrants a très vite été instrumentalisé dans les débats politiques nationaux au détriment d'une réponse commune européenne.
6: On n'était pas sur une crise migratoire. Il n'y a pas eu d'immigration quelque part. C'était juste une histoire de quelques heures. À l'inverse, c'est ce que ces gouvernements qui ont écrit la Commission européenne ne mentionnent même pas, c'est qu'il y a quand même eu un nombre de morts significatif.
5: Un premier test est attendu ce mardi avec la réunion d'urgence des ministres de l'Intérieur européens consacrée à la crise à Ceuta.
0: Sofia Katsenkova et Mathieu Tardis que vous

0: Vous venez d'entendre qui est le grand invité de RFI Matin et que l'on retrouvera pour faire le point sur la politique migratoire des 27 vers 6h20 TU.
1: La Grèce, toujours confrontée à de gigantesques incendies.
0: Les flammes font toujours rage à une quarantaine de kilomètres d'Athènes et certains spécialistes parlent d'ores et déjà de l'un des pires incendies de ces 10 dernières années dans le pays. C'est en tout cas l'avis de Théodore Dianaros, météorologue à l'Observatoire National Grec.
2: Il faudra bien sûr attendre la fin de la saison des incendies car il reste encore au moins 2 mois pendant lesquels l'activité peut être intense en Grèce. Cela dépendra des conditions météorologiques. Mais d'après mon expérience, je m'attends à ce que cette saison soit l'une des pires, du moins en termes de difficultés et d'ampleur. Pour ce qui est du feu actuel, on parle d'un événement qui dure depuis vendredi. Il s'étend sur plusieurs fronts et a entraîné de nombreuses évacuations. C'est globalement une situation très très difficile. Et pour être honnête, c'est l'un des pires scénarios pour ceux qui luttent, car nous faisons face à de multiples foyers. Cela met à rude épreuve les capacités de lutte contre les incendies de n'importe quel pays, aussi bien équipé ou expérimenté soit-il.
0: Témoignage recueilli par Nicolas Feldman. En France, la situation s'améliore. Dans le sud-est, l'incendie dans le département du Var est maîtrisé. Les habitants évacués ont pu regagner leur domicile hier, tout comme en Gironde. Le nord-ouest des États-Unis, en revanche, est toujours en proie à de gigantesques brasiers. Et puis notez par ailleurs qu'en Corée du Sud, 16 personnes sont décédées des suites des fortes chaleurs enregistrées depuis mi-mai, avec parfois jusqu'à 43 degrés.
1: Les forces vives de Guinée rejettent les institutions issues des dernières élections.
0: Elles dénoncent, je cite, une dictature de Mamadi Doumbouya et rejettent donc le référendum et les scrutins organisés selon elles sans garantie démocratique. Ibrahim Diallo est l'un des responsables des forces vives.
3: Nous avons estimé que ces élections se sont tenues dans un contexte marqué par la répression systématique de toutes les voix opposées à la junte au pouvoir, notamment à travers la suppression des partis politiques et organisations de la société civile importants, également les assassinats ciblés des militants et sympathisants, des civils et militaires. Le processus électoral conduisant au retour à l'ordre constitutionnel a été un processus opaque. Donc, à ce stade, nous ne reconnaissons aucune institution issue de cette mascarade électorale.
0: Des propos recueillis par Wally Diallo, jointe par RFI. Les autorités n'ont pour l'instant pas donné suite à nos sollicitations.
1: En France, Paris enregistre cet été une baisse d'inscription dans les centres de loisirs.
0: Une baisse de 13%, avec pour toile de fond le scandale du périscolaire et ses accusations de violences physiques et sexuelles durant les activités et temps d'accueil proposés en dehors des heures de classe. Depuis le début de l'année, 132 professionnels ont été suspendus. Le maire de Paris, Emmanuel Grégoire, parle de caractère systémique. Son adjointe rappelle tout de même que 16 000 enfants bénéficient de cet accueil en ce moment, mais des familles ont décidé de s'organiser autrement, Marie Casadebet.
4: Aurélie et son conjoint avaient envisagé d'inscrire leur fille de 4 ans quelques jours au centre de loisirs cet été. Ça, c'était avant que le scandale n'éclate dans son école publique du sud de Paris.
5: En mars, on a appris qu'il y avait eu 3 suspensions d'animateurs et animatrices pour agression sexuelle. Là, on s'est vraiment dit qu'on ne pourrait pas mettre notre fille du tout en fait, au périscolaire, quitte à... On a même envisagé du sans-solde de mon conjoint.
4: Les animateurs en question ont été suspendus. L'équipe scolaire a bien géré, selon Aurélie. Mais ce n'est pas suffisant pour rassurer la mère de famille.
5: On a organisé les vacances, donc à la fois sur du télétravail et également avec un gros relais de la part des grands-parents.
4: Aurélie a la chance d'avoir pu s'organiser. L'association SOS Périscolaire fait aussi face à l'angoisse des familles qui n'ont pas le choix, faute de relais et de moyens. Anne est la cofondatrice de l'ONG qui documente les dérives depuis 2021.
6: Donc nous, la réponse qu'on donne, la première, c'est évidemment de discuter avec son enfant. Raconte-moi la cantine, raconte-moi la sieste, et pas seulement, est-ce que tu as passé une bonne journée ? Et puis évidemment, demander à rencontrer l'équipe quand c'est possible pour pouvoir réagir en cas de problème. Les parents sont nombreux à confier leurs enfants tout en étant inquiets ou en tout cas désormais conscients que tout peut arriver.
4: L'angoisse d'Aurélie ne s'arrêtera pas à la fin de l'été. Elle organise déjà une nouvelle année sans heures de périscolaire pour sa fille, malgré le plan d'action annoncé par la mairie de Paris.
0: Marie Casadebet.
1: Et puis on termine, Fabrice, avec du cyclisme, la suite du Tour de France femmes.
0: Oui, la victoire hier sur la 3e étape de la Norvégienne Sigrid Hoogstedt, qui au passage endosse le maillot jaune. Le peloton est parti de Genève, où le public était venu en nombre au village départ, endroit idéal pour assister à la présentation des coureuses, et commencer à vibrer grâce à un speaker iconique. Anne Dufort-Cornillier l'a rencontrée.
7: Alors Royauté du cyclisme international. Elle a terminé troisième hier de l'étape de Genève. À 39 ans, elle a quasiment tout gagné, mesdames et messieurs. C'est Marianne Vos.
8: C'est une voix reconnaissable entre mille, celle qui donne le départ de la plus grande course cycliste du monde chaque année depuis 2014 chez les hommes et 2022 chez les femmes.
9: C'est parti!
8: Marc Chavez, le speaker officiel du Tour, qui chaque jour enfile sa chemise blanche et se fixe le même objectif en prenant le micro.
10: Informer, éduquer et divertir, pas forcément dans cet ordre-là. Celui ou celle qui vient bord barrière assister à la présentation des coureuses ou des coureurs, il faut qu'il reparte ou elle reparte avec un sourire.
8: Si Marc n'a besoin ni de miel ni de thym, il lui faut néanmoins une bonne relation avec les athlètes pour oser leur donner des surnoms.
10: Par exemple, les grandes coureuses qui sont là depuis la toute première édition, on a l'habitude de se saluer, de venir se faire des checks, etc. Puis certaines j'ai pu les côtoyer dans d'autres univers aussi, sur d'autres épreuves. Donc là, forcément, il y a quelque chose d'un peu supérieur qui s'est créé dans le temps.
8: Les coureuses comme Marianne Vos apprécient.
11: Just nice to have
12: a... C'est super d'avoir ce fort enthousiasme pendant la présentation. Ça rajoute évidemment quelque chose à l'atmosphère du Tour.
11: A lot of atmosphere.
8: Marc Chavez, l'un des incontournables de l'expérience Tour de France.
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3: Il est 6h en temps universel, 2h de plus à Paris et Bruxelles.
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3: Allez, le journal international avec vous, Diane Berger, bonjour.
5: Bonjour Clotilde, bonjour à toutes et tous.
3: L'Union européenne divisée sur la gestion de la situation à Ceuta.
5: 22 pays mettent en cause le gouvernement de Pedro Sanchez après l'entrée d'environ 60 000 migrants dans l'enclave espagnole au nord du Maroc. Des critiques alors même que ces migrants ont pratiquement tous été reconduits à la frontière et qu'aucun d'eux n'a atteint le continent européen. Toujours pas d'arrestation 6 ans après l'explosion du port de Beyrouth qui avait tué 235 personnes le 4 août 2020 au Liban. Des responsables militaires, politiques et sécuritaires sont mis en cause, mais le dossier reste bloqué. Un village en partie réduit en cendres dans le sud-ouest de la France. Les habitants du port oscillent entre sidération et colère. Leur commune est la plus touchée par le grave incendie qui a brûlé 42 000 hectares en Gironde. Et certains accusent les autorités d'avoir sacrifié leur maison pour sauver des villas luxueuses à quelques kilomètres de là. Et puis on terminera ce journal avec une rétrospective inédite aux rencontres de la photographie d'Arles. Elle est dédiée à l'artiste ivoirien Paul Kodjo.
3: La réunion débute dans 2 heures et elle s'annonce tendue.
5: Les ministres de l'Intérieur des 27 États membres de l'Union européenne se rencontrent en effet en visioconférence après l'entrée de 60 000 migrants dans l'enclave espagnole de Ceuta. Quasiment tous ont été renvoyés au Maroc depuis la semaine dernière. Mais la gestion des flux migratoires est un sujet très inflammable au sein de l'Union européenne. Plusieurs pays veulent durcir encore les procédures, alors même que les entrées illégales dans l'Union européenne ont chuté de 37% au premier semestre cette année par rapport à la même période de l'année précédente. À Bruxelles, Jean-Jacques Herry.
6: Qu'importent les faits et les chiffres, alors même qu'aucune personne n'a atteint l'Espagne continentale ou le reste de l'UE depuis Ceuta, selon la Commission, l'épisode a été largement exploité par la droite et l'extrême droite européenne. Avec succès, puisque cela a conduit à la réunion d'aujourd'hui où l'Espagne sera très isolée.
5: Cette année, par rapport à la même période de l'année précédente, à Bruxelles, Jean-Jacques Herry.
6: Qu'importent les faits et les chiffres, alors même qu'aucune personne n'a atteint l'Espagne continentale ou le reste de l'UE depuis Ceuta, selon la Commission, l'épisode a été largement exploité par la droite et l'extrême droite européenne. Avec succès, puisque cela a conduit à la réunion d'aujourd'hui où l'Espagne sera très isolée face à 22 États membres menés par l'Italie qui tiennent le gouvernement de Pedro Sanchez pour

0: présidente de la Commission, Ursula von der Leyen, a elle aussi adopté la posture d'un durcissement dans une lettre adressée au chef du gouvernement espagnol, proposant même une surveillance accrue et, lorsque cela est nécessaire, l'utilisation de barrières physiques. On le voit, le débat migratoire reste donc brûlant dans l'UE, même après l'entrée en vigueur en juin dernier du pacte sur la migration et de ses nouvelles règles qui viennent déjà durcir la lutte contre l'immigration illégale, se basant notamment sur la solidarité des États membres avec les pays de première ligne, comme l'Espagne par exemple, pour l'accueil des demandeurs d'asile. C'est cette solidarité qui a volé publiquement en éclat le week-end dernier. Jean-Jacques Herry, Bruxelles, RFI.
1: Dans l'actualité également, Israël qui multiplie les violations continues de la trêve à Gaza.
2: Accusation formulée par le Qatar, l'Égypte et la Turquie dans un communiqué publié hier soir. Les trois pays médiateurs du cessez-le-feu dénoncent en particulier les frappes israéliennes contre des établissements de santé de l'enclave palestinienne et la mort de très nombreux civils, dont des femmes et des enfants. Donald Trump le répète, les négociations auraient bien repris avec l'Iran. Des discussions auraient eu lieu hier même, selon le président des États-Unis. Pourtant, la diplomatie iranienne dément, Téhéran affirme ne négocier en ce moment qu'avec le sultanat d'Oman pour sécuriser un passage pour les bateaux dans le détroit d'Ormuz.
1: Ce mardi 4 août, c'est une journée de commémoration à Beyrouth, 6 ans jour pour jour après la terrible explosion du port de la capitale libanaise.
2: La catastrophe a tué 235 personnes et fait 6500 blessés. Et les responsables de la catastrophe, 6 ans après, n'ont toujours pas été condamnés. Le dossier a été paralysé par les blocage politique et hier, le président libanais Joseph Aoun a demandé au juge chargé de l'enquête de publier enfin l'acte d'accusation à Blajounaïdi.
3: Publier l'acte d'accusation est indispensable et ne peut plus attendre pour le président libanais. Joseph Aoun en appelle à poursuivre tous ceux qui ont failli à leur devoir, quel que soit leur rang. Le juge d'instruction a bouclé son enquête en mars dernier et transmis son dossier au parquet. Les noms d'environ 70 personnes, parmi lesquelles des responsables politiques, militaires et sécuritaires y figurent. Elles pourraient être renvoyées devant un tribunal, mais pour l'heure, le dossier reste bloqué au parquet et aucun suspect n'est encore détenu au Liban. Un énième retard dans cette procédure longtemps paralysée sous la pression d'une partie de la classe politique, notamment du Hezbollah. Freinée pendant 2 ans, l'enquête n'a pu reprendre qu'au début de l'année 2025, après l'arrivée du gouvernement actuel, promettant de garantir l'indépendance de la justice dans un pays où règne largement l'impunité. L'exécutif avait réussi à faire lever les recours déposés contre le juge Tarek Bitar, qui entravait jusqu'ici la poursuite de ses travaux.
2: À Blajounaïdi.
1: On en est aussi au 5e jour de lutte contre les flammes près d'Athènes.
2: Le feu a repris hier après-midi près de la capitale grecque, malgré la baisse de l'intensité du vent et le décollage de plusieurs bombardiers d'eau pour soutenir les pompiers.
1: En revanche, dans le sud-ouest de la France, la situation s'améliore. Le grand incendie de Gironde n'est plus une menace pour la plupart des habitants qui ont pu rentrer chez eux.
2: Mais certains n'ont plus de maison. Le village du Porge, 3500 habitants, est celui qui a le plus souffert de ces flammes. Plus de 180 habitations ont brûlé. Pierre-Olivier, vous êtes notre envoyé spécial dans le sud-ouest et vous avez assisté justement au retour des premiers assistants du Porge après 2 semaines loin de chez eux. Certains ont l'impression d'avoir été sacrifiés, Pierre.
4: Oui Diane, alors les habitants ont repris possession hier de leur village, sidéré pour certains de voir leur maison carbonisée. Il faut bien imaginer un paysage digne d'un film catastrophe avec des carcasses de voitures sur le côté de la route et un village presque rayé de la carte. Mais passé ce choc, c'est la colère aussi des habitants que j'ai pu ressentir. Beaucoup accusent les pouvoirs publics d'avoir donné l'ordre aux pompiers de concentrer leurs moyens sur le Cap Ferret à une vingtaine de kilomètres. Pourquoi ? Pour éviter que le feu ne ravage cette presqu'île et ces luxueuses villas en laissant tomber leur village du Porge. Écoutez cette habitante.
5: Ben c'est ce qui se dit. Il y a la moitié des habitants qui pensent tous la même chose. Il y avait pas mal de pompiers qui sont partis donc sur l'âge Cap Ferré au niveau de la presqu'île. Et les habitants on s'est sentis en fait abandonnés. Là, de toute façon, au niveau du Cap Ferré, et nous, notre village à côté, je pense qu'on ne fait pas trop le poids. En termes de richesse, oui, bien sûr. Ben, comme monsieur l'a dit à la dernière fois, c'est défaite, c'est la lutte des classes. Les classes ne sont pas les mêmes. Donc, nous, à côté, on est petits, quoi.
4: Alors, y a-t-il eu un choix délibéré de sacrifier un village pour sauver les maisons des stars et des riches du Cap Ferré? En tout cas, plus de 700 habitants du Porge se sont réunis en collectif et comptent porter plainte pour qu'une enquête soit ouverte et la lumière faite. De son côté, le Premier ministre leur a répondu qu'il s'agissait de rumeurs complotistes totalement fausses, Diane.
2: Pierre-Olivier, en direct donc du sud-ouest de la France, merci beaucoup Pierre. Les feux aggravés par les températures

0: Aux extrêmes, hein. Les records de température n'arrêtent pas d'être battus cet été dans l'hémisphère nord. C'est le cas notamment en Corée du Sud. Le pays est touché par une canicule meurtrière. 16 personnes sont mortes de maladies liées à la chaleur depuis le 15 mai, selon les chiffres publiés aujourd'hui par le ministère de l'Intérieur. La capitale Séoul est en alerte maximale. Le thermomètre devrait atteindre aujourd'hui les 40 degrés. Il est maintenant 9h08 à Moscou. Une attaque de drone a fait 5 morts dans la région de la capitale russe. Les autorités locales évoquent plusieurs incendies dans une zone industrielle. Un entrepôt est touché. L'Ukraine multiplie depuis plusieurs semaines les frappes contre des sites logistiques de la Russie pour tenter de limiter ses moyens militaires. Une attaque russe a touché la nuit dernière la ville ukrainienne de Soumy. Il y a au moins un mort et plusieurs blessés. La Russie qui a dû quitter Boris Nadejdine, l'une des dernières voix critiques du Kremlin, toujours en liberté. Il se trouverait désormais à Paris. Nicolas Feldman, l'opposant au président russe Vladimir Poutine, l'a annoncé lui-même à ses 85 000 abonnés sur Telegram.
1: C'est dans une vidéo de 12 secondes devant la tour Eiffel en polo jaune que Boris Nadejdine annonce son départ. Je suis vivant et libre, malheureusement plus en Russie, déclare-t-il avant de promettre de donner bientôt de ses nouvelles. Cette décision intervient après des mois de pression. En juillet, Boris Nadejdine, ancien député de la Douma et opposant à la guerre en Ukraine, avait été inscrit sur la liste des agents de l'étranger, ce label utilisé par le Kremlin pour discréditer ses détracteurs. Il avait ensuite été reconnu coupable d'avoir exhiber des symboles extrémistes. Ces poursuites l'avaient contraint à renoncer à se présenter aux élections législatives de septembre. Boris Nadejdine accuse depuis les autorités d'avoir voulu le réduire au silence et l'écarter définitivement de la vie politique. Reste désormais une question, comment Boris Nadejdine a-t-il pu quitter la Russie alors qu'il faisait l'objet d'une interdiction de sortie du territoire? Le rôle éventuel de la France dans son arrivée à Paris reste lui aussi inconnu. Interrogé, le ministère des Affaires étrangères n'a pas répondu à nos questions.
0: Nicolas Feldman, l'alerte danger déclenchée au Guatemala. Le volcan de Fuego est entré en éruption. Il crache de la lave et d'immenses panaches de gaz et de cendres à 35 km de la capitale. En 2018, les coulées de lave de ce même volcan avaient tué 215 personnes et fait 200 disparus.
2: Il est 8h10 à Khartoum. Les défections se multiplient dans les rangs des FSR, les forces de soutien rapide.
0: Le groupe paramilitaire qui s'oppose à l'armée soudanaise depuis avril 2023 et qui perd du terrain face à l'armée donc soudanaise au Kordofan du Nord. Dernier cas de défection en date, 45 déserteurs qui ont rejoint des unités de l'armée officielle à Omdurman dimanche, Ouda Ibrahim.
3: Il s'agit de 45 combattants qui ont déserté les rangs des FSR avec leurs armes lourdes, véhicules militaires et différentes munitions. Les trois chefs à leur tête sont tous originaires de la ville de Bara au Kordofan du Nord, récemment reprise une nouvelle fois par l'armée. Othman Nour, Ali Zayn et Younis Idriss. Ils ont évoqué un racisme tribal et des salaires impayés comme raison pour leur désertion. Ce nouveau coup dur porté par les forces de soutien rapide au Kordofan du Nord s'ajoute à celui d'Anour al-Qubba et d'Ali Rizqallah alias Savna, autres chefs militaires des FSR qui ont fait défection en mai dernier. Selon l'armée, ses adversaires subissent un effondrement majeur sur les différents fronts de combat, surtout au Kordofan du Nord. Confortée par ses avancées dans cette région, elle appelle d'autres factions des FSR à se rendre. Durant les deux dernières semaines, l'armée a également annoncé que des centaines de dissidents l'ont rejoint. Les experts expliquent cette série de défections par la pression militaire qui s'accentue et par les divisions au sein des paramilitaires.
0: Enfin, un grand nom de la photographie africaine à l'honneur aux rencontres de la photographie d'Arles dans le sud de la France. Une exposition inédite est dédiée au photographe ivoirien Paul Kodjo, disparu en 2021. Elisabeth Le Quéret.
4: D'un côté, les clichés délicieusement kitsch des romans photos. De l'autre, l'effervescence des nuits ivoiriennes saisies sur le vif dans les bars et les dancings d'Abidjan. De l'un à l'autre, le regard de Paul Kodjo, figure majeure de l'histoire visuelle ivoirienne. Dès 1971, ses photoromans paraissent dans l'hebdomadaire Ivoire Dimanche, des comédies sentimentales rejouées avec les corps et les décors de l'époque. Autour de ses romans photos, Kodjo documente aussi le miracle ivoirien et une jeunesse urbaine en pleine mutation. Amandine Nana, commissaire de l'exposition.
5: Tous ces photoromans qui fonctionnent sur des intrigues de trahison, d'alliance, de tromperie, ça raconte beaucoup de choses très contemporaines de l'époque, comme la mortalité infantile, l'infertilité dans les couples. C'est assez moderne en fait, c'est pas si caricatural que ça.
4: Longtemps menacé par l'humidité et l'oubli, ces archives ont été sauvées grâce à l'université américaine UCLA. On découvre dans l'exposition des romans photos inédits aux côtés de tirages jamais montrés. Longtemps cantonné à la presse populaire, Paul Kodjo entre enfin au musée.
0: L'exposition Paul Kodjo Photoromance, c'est jusqu'au 4 octobre aux rencontres photographiques d'Arles dans le sud de la France.
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2: Clotilde Dumais.
1: Le journal international avec vous, Fabrice Le Grier, et la crise de Ceuta au cœur d'une réunion des ministres de l'Intérieur de l'UE. Ce sera dans une heure maintenant.
3: Réunion durant laquelle l'Italie entend promouvoir sa politique migratoire. Le ministre de l'Intérieur italien, Matteo Piantedosi, va proposer la création de centres de retour pour le rapatriement de migrants en situation irrégulière. À l'image de l'accord passé entre Rome et l'Albanie, des hubs financés par des fonds européens et qui seraient presque tous localisés en Afrique. Les détails dans un instant.
1: Dans ce journal également, c'est nouveau pour parler entre Israël et le Liban aujourd'hui.
3: Ils porteront sur la mise en œuvre de l'accord cadre signé entre les deux pays fin juin, accord qui prévoit le désarmement du Hezbollah et le retrait de l'armée israélienne dans des zones du sud du Liban, mais son application reste très complexe sur le terrain.
1: Nous serons aussi au Nigeria où les populations vivent dans la peur des enlèvements ou des pillages.
3: À l'image de ce qu'il s'est passé dans le nord-ouest du pays où 52 personnes ont été enlevées par des hommes armés appelés bandits, un mode opératoire fréquent, et pour y faire face, le vote de la loi sur une police État est attendu.
1: Et puis toujours de gigantesques incendies en Grèce ou encore dans le nord-ouest américain ce matin, tandis qu'en France, la situation s'améliore.
3: Oui, les feux sont dans l'ensemble maîtrisés. Des milliers d'évacués ont pu rentrer chez eux hier, comme au Porge, la commune la plus touchée dans le département de la Gironde, où une cellule de soutien psychologique a été mise en place.
1: Une réunion donc ce matin en visioconférence des ministres de l'Intérieur de l'Union Européenne avec la crise de Ceuta au cœur des échanges.
3: Et l'Italie entend donc promouvoir sa politique migratoire, elle qui a rétabli avant-hier et pour un mois les contrôles aux frontières maritimes et aériennes avec l'Espagne suite aux événements de Ceuta. Giorgia Meloni, la chef du gouvernement italien, réclame une action coordonnée contre l'immigration illégale et l'Italie entend proposer le modèle de l'accord migratoire qu'elle a passé avec l'Albanie, autrement dit un réseau européen de centres de retour dans des pays tiers qui seraient financés par l'Union européenne et qui seraient presque tous situés en Afrique. Anne Lenir, vous êtes notre correspondante à Rome. Bonjour Anne.
4: Bonjour Fabrice.
3: Ce modèle Albanie lancé en octobre 2024 peut-il être considéré comme performant ?
4: Eh bien écoutez, depuis l'ouverture des centres d'identification et de demande d'asile en Albanie sous juridiction italienne, ce projet réservé à des hommes adultes n'a pas fait ses preuves en raison d'obstacles juridiques et logistiques, y compris après la réorientation des centres fin 2025 pour en faire essentiellement des structures pour le rapatriement de migrants provenant sous juridiction italienne. Ce projet réservé à des hommes adultes n'a pas fait ses preuves en raison d'obstacles juridiques et logistiques, y compris après la réorientation des centres fin 2025.

0: migrants par mois sur les sites de Shenzhen et de Jeddah. Quant au nombre total de rapatriements qui exigent le retour en Italie avant l'expulsion vers le pays d'origine, il est de 101 migrants pour un coût estimé à 495 000 euros par personne. Qui plus est, pour la seule année 2026, les fonds de l'État italien alloués à la gestion des centres en Albanie s'élèvent à plus de 132 millions d'euros.
1: Et Anne, le gouvernement Meloni n'en demeure pas moins décidé à poursuivre cette expérience. Il espère même remplir les centres en Albanie d'ici le début 2027, en pleine campagne électorale pour les législatives.
0: Oui, mais rappelons que le fonctionnement des centres reste suspendu à des décisions de justice. La Cour de justice de l'Union européenne doit délibérer prochainement sur la conformité de l'accord migratoire Italie-Albanie au droit européen. Ensuite, la Cour de cassation de Rome devra rendre son arrêt définitif sur les recours présentés par le ministère de l'Intérieur contre l'invalidation par plusieurs tribunaux du transfert de migrants en Albanie. Donc, la volonté affiché du gouvernement Meloni ne peut être dissocié de la propagande anti-migrants, d'autant qu'actuellement, l'Italie n'est pas dans une situation de crise migratoire.
1: Anne Lenir, en direct de Rome pour RFI.
2: Rome doit se tenir. Par ailleurs, un nouveau cycle de négociations entre Israël et le Liban aujourd'hui.
1: Des pourparlers sous médiation américaine et qui porteront sur la mise en œuvre de l'accord cadre signé fin juin. Il prévoit le désarmement du Hezbollah, ainsi que le retrait d'Israël dans des zones pilotes où les forces libanaises doivent ensuite être déployé, mais sur le terrain, son application reste très compliquée en raison des opérations que mène encore l'armée israélienne.
2: Au Liban, justement, c'était il y a 6 ans, jour pour jour, l'une des plus puissantes explosions non nucléaires de l'histoire dévastait le port et plus de la moitié de la ville de Beyrouth.
1: La catastrophe a fait 235 morts, plus de 6500 blessés. Elle a été déclenchée par un incendie dans un entrepôt stockant des tonnes de nitrate d'ammonium. Le Liban attend toujours de connaître les responsables de cette tragédie. Hier, le président Joseph Aoun a appelé le juge en charge de l'enquête à publier l'acte d'accusation.
2: Dans l'actualité également, cette visite du président du Kurdistan irakien à Damas, en Syrie, hier.
1: Shirvan Barzani s'est entretenu avec le nouveau président syrien Ahmed el-Shara, et qui est l'un des parents de l'accord négocié entre les autorités de Damas et les forces démocratiques syriennes, un groupe à majorité kurde qui contrôlait de vastes pans du nord-est de la Syrie. Le texte signé fin janvier prévoyait l'intégration des Kurdes dans les nouvelles institutions nationales, intégration qui reste toutefois très partielle, Guillaume Delteil.
3: L'accord du 29 janvier prévoyait que les FTS, les forces à majorité kurdes, rejoignent les forces nationales. Mais le processus se heurte à une différence d'interprétation du texte, estime Kerim Kamar. Il est le représentant en France de l'administration à majorité kurde qui contrôlait le nord et l'est de la Syrie.
4: Pour les gouvernements syriens, l'intégration concernait à ce que les membres de FDS viennent individuellement intégrer l'armée syrienne. Or, les forces kurdes, pour eux, l'intégration, c'était intégrer le ministère de la Défense tout en gardant leur propre division et donc entrer dans l'armée en tant que telle.
3: L'avancée des forces gouvernementales a permis de rétablir une relative unité dans le nord-est syrien et de nombreux Kurdes déplacés depuis plusieurs années ont pu regagner leur ville d'origine. Mais la peur demeure, dit Kerim Kamar.
4: Il y a toujours un sentiment d'insécurité parce que les forces du gouvernement syrien, c'est un amalgame de groupes, ex-groupes djihadistes et des milices qui sont pro-turcs. Ces groupes qui sont toujours payés par la Turquie rendent la vie de ces Kurdes très très difficile quotidiennement.
3: Certains enseignants kurdes sont empêchés d'enseigner et l'apprentissage de la langue kurde dans les écoles parfois interdit, dénonce Kerim Kamar. Dans le quotidien des habitants aussi, l'accord du 29 janvier tarde à se concrétiser.
1: Guillaume Delteil.
2: Au nord-ouest du Nigeria, 52 personnes ont été enlevées par des hommes armés appelés bandits après l'attaque d'une base militaire puis de leur village.
1: Un mode opératoire fréquent dans une région où les populations vivent dans la peur des enlèvements ou des pillages. Même si l'armée dit réussir à mettre à mal les organisations qu'elle qualifie de terroristes, les gouverneurs sont dans l'attente du vote de la loi sur la police d'État pour une meilleure prise en charge de la sécurité des citoyens. Les explications d'Harmonie Pondi-Niaga à Lagos.
5: Des hommes armés sur des motos ont d'abord attaqué un camp militaire près de Kachouar Dagi avant d'envahir ce village et de kidnapper plusieurs dizaines d'habitants au milieu de la nuit ce week-end. Un policier et un soldat sont décédés, 2 autres militaires ont été blessés selon l'armée. Ces groupes criminels cherchent à instaurer un climat de terreur en s'en prenant d'abord aux forces de sécurité chargées de la protection des populations, mais aussi en kidnappant des juges ou des autorités locales. De nombreux villageois, dont les maisons ont été pillées, parfois incendiées, sont contraints de fuir dans la crainte de nouvelles attaques.

0: Pour financer leur réseau, les bandits s'appuient sur l'argent des rançons ou la vente de bétail dérobé dans les communautés. L'armée affirme régulièrement porter des coups importants aux groupes auteurs des assauts, malgré la fréquence des attaques. Le mois dernier, le gouverneur de l'État de Zamfara, Daoud Alawal, s'est dit favorable à la loi sur l'instauration d'une police sous l'autorité de chaque État. Elle doit être votée par les 36 assemblées législatives régionales d'ici la fin de l'année. Harmonie Pondinaga, Lagos, RFI.
1: Des améliorations sur le front des incendies dans le sud de la France.
2: Dans le département du Var, dans le sud-est, l'incendie qui a ravagé près de 2000 hectares est désormais maîtrisé, tout comme dans le sud-ouest, en Gironde. Les 3500 habitants du Porge ont pu rentrer chez eux hier. À leur arrivée, un paysage apocalyptique avec notamment plus de 180 maisons calcinées. C'est la commune la plus touchée dans le département. Et pour aider ces sinistrés, une cellule psychologique et de soutien spécial a été mise en place. Fanny Audard en est la responsable.
3: La vulnérabilité, elle est énorme en fait, d'une part parce que les gens vont repénétrer dans leur commune de cœur, où ils vont voir des paysages brûlés, des maisons éventrées, c'est assez violent. Par conséquent, l'idée c'est qu'on puisse nous aussi faciliter l'expression en fait de ce traumatisme. Donc nous sommes en appui en fait avec une multiplicité d'acteurs qui vont pouvoir les renseigner sur les questions de besoins de santé, les besoins matériels, alimentaires, tout ce qui concerne la question des assurances. Donc je pense qu'il faut aussi installer le temps, il faut laisser les gens revenir aussi dans leur commune, voir comment en fait ils reprennent une vie aussi et comment ils peuvent s'appuyer sur les solidarités, notamment qui sont aussi accompagnées par la municipalité.
2: Et en Grèce, les foyers restent très actifs. Ce matin, à une quarantaine de kilomètres d'Athènes, de nouvelles évacuations ont été ordonnées, tout comme dans le nord-ouest des États-Unis où plus de 500 000 hectares ont été ravagés par les flammes. Des feux attisés notamment par les fortes chaleurs dans plusieurs pays et la Corée du Sud n'est pas épargnée. On a d'ailleurs appris ce matin que 16 personnes y sont décédées en raison des pics de température depuis la mi-mai. Le pays du matin calme qui a enregistré son record la semaine dernière, 42,5 degrés dans le sud-est. Une chaleur étouffante qui se mêle à l'humidité habituelle des étés coréens et chacun fait comme il peut pour se protéger, c'est Lio Fioretti.
4: Ombrelle pour se protéger du soleil, ventilateur de poche ou café glacé. Tous les Coréens ont leur remède à la chaleur, mais cette dernière reste difficile à supporter quand le thermomètre dépasse les 38 degrés. Le marché de Tongin à Séoul est bien plus silencieux que d'habitude. Tout le monde est resté chez soi, d'après M. Kim, maraîcher.
5: Il y a beaucoup moins de clients, donc moi aussi j'essaye de bouger le moins possible.
4: Madame Imison est la seule venue acheter des légumes aujourd'hui.
6: D'habitude, je ne sors pas. Il fait tellement chaud dehors que je reste à la maison avec la climatisation, tranquillement. Aujourd'hui, je devais absolument faire des courses, donc je suis sortie, mais si ça n'était pas une urgence, je serais restée à la maison.
4: Une chaleur qui complique également le quotidien de Park Bom-joon et sa fille de 8 mois.
7: Il fait tellement chaud que je reste à la maison à profiter de la climatisation. Il fait tellement chaud que le bébé est malade en ce moment. Donc on est venu voir un médecin ici. Il y a un peu d'ombre sur la place, donc on reste ici. Normalement, je fais du sport en extérieur, comme du foot, mais ce n'est plus possible.
4: L'alerte canicule a été déclenchée à Séoul aujourd'hui, mais les météorologistes s'inquiètent que cet été caniculaire puisse bien devenir la nouvelle norme. C'est Lio Fioretti, Séoul, RFI.
1: Et puis en économie, Fabrice, notre dossier de ce matin est consacré à une fusion record dans le secteur pharmaceutique.
2: Oui, d'après des informations du Financial Times, le géant britannique AstraZeneca et son rival américain Bristol Myers Squibb seraient en discussion depuis des mois et envisageraient d'unir leurs forces pour former l'un des plus grands laboratoires au monde. Une fusion à 400 milliards de dollars. Bonjour Nathanaël Vitran.
8: Bonjour.
2: Du service économie de RFI. Nathanaël, derrière cette fusion, il y a toute la question de l'expiration des brevets.
8: Oui, parce que si je schématise le principe d'un laboratoire, c'est qu'il fait de la recherche pour développer des vaccins, des médicaments. Il dépose ensuite un brevet qui protège sa découverte et lui donne l'exclusivité sur la commercialisation de la molécule. Pendant 20 ans, un laboratoire a donc le monopole sur le médicament qu'il a créé. Il peut fixer le prix qu'il veut puisque de toute façon, il n'a pas de concurrence et que les malades n'ont pas le choix. Mais une fois cette période passée, n'importe quel autre laboratoire peut utiliser la même formule, la même molécule et commercialiser sa propre version d'un traitement. C'est ce qu'on appelle un médicament générique. Et cette concurrence fait chuter les prix. Voilà pour le principe. Or, dans le domaine de l'industrie pharmaceutique, il y a un phénomène bien connu qu'on appelle la falaise des brevets.
2: Alors, qu'est-ce que c'est, Nathanaël ?
8: Eh bien, c'est la perspective de voir un nombre important de brevets arriver à expiration dans une période très courte. ce qui entraîne une forte baisse des prix pour de nombreux médicaments. C'est une bonne nouvelle pour les patients, une bonne nouvelle pour les systèmes de santé publique qui généralement payent la facture. Mais du point de vue des laboratoires, c'est une moins bonne nouvelle. Ça veut dire d'importantes pertes de revenus. Par exemple, aujourd'hui, la moitié des revenus du laboratoire allemand Merck provient d'un seul médicament contre le cancer dont le brevet expire en 2028. Entre aujourd'hui et 2030, Bristol Myers Squibb, dont on parlait, BMS, va perdre l'exclusivité sur des médicaments représentant 30 milliards de dollars de revenus. Et à l'échelle de l'industrie tout entière, la fin des exclusivités va menacer plus de 300 milliards de revenus dans les 5 prochaines années.
2: Et quel est le rapport avec cette possible méga-fusion entre BMS et AstraZeneca?
8: Eh bien, à mesure que cette falaise se rapproche, que les géants pharmaceutiques voient leur vache à les menacer, ces entreprises cherchent à diminuer les risques en diversifiant leurs sources de revenus. En se rapprochant, elles ne dépendent plus de revenus provenant d'un ou de deux médicaments. Surtout que ces médicaments blockbusters, comme on les appelle dans le milieu, leur ont rapporté beaucoup, beaucoup d'argent. Elles ont donc les finances pour pouvoir se permettre de racheter des concurrents. Pour vous donner une idée du séisme que constituerait la fusion entre AstraZeneca et BMS, si elle se confirme, jusque-là, l'année où le secteur avait connu le plus de fusions et d'acquisitions, c'est 2019. Toute entreprise confondue, on avait atteint 328 milliards de dollars. Elle toute seule, AstraZeneca et BMS exploseraient ce record en formant une entité à 400 milliards de dollars.
2: Dossier signé Nathanaël Vitran du service économie de RFI. Merci Nathanaël. La page sportive avec du football et la Coupe d'Afrique des Nations Féminines. Match nul hier soir entre le Sénégal et le Maroc, 0 partout. Alors les Marocaines partent en quart de finale, tandis que les Sénégalaises sont elles éliminées. L'Algérie a battu le Kenya 2-0. Deux rencontres à suivre ce soir, Burkina Faso, Afrique du Sud et la Tanzanie face à la Côte d'Ivoire.
1: Merci beaucoup Fabrice Legrier. L'actualité vue par la presse internationale, votre revue de presse Frédéric Couteau avec à la une Israël qui maintient la pression sur Gaza.
9: L'armée israélienne a

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1: Jean-Louis se mixe avec Jésus-Christ.
0: Arthur avec la permaculture.
1: Christine avec le shopping.
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des maths. Bonjour, de ce côté-ci du poste, c'est Yves Averti. Au comptoir moderne, mon épicerie radio itinérante, aujourd'hui, pour la première fois de son histoire, ne va programmer qu'une seule chanson, dans plusieurs de ses versions. Cette chanson est « L'Estaca », écrite et interprétée par Louis Liac. Grâce à la complicité de Michel Arbatz, nous allons découvrir l'histoire de cette œuvre créée en Catalogne et en catalan en 1968. Avant de retrouver Michel et la première version de l'Estaca, devenue un hymne de la lutte contre le franquisme, nous allons en écouter une version instrumentale par le London Symphony Orchestra.

0: L'Estaca, une version instrumentale de la chanson de Louis Yack, interprétée par le London Symphony Orchestra dans l'album Catalunya Symphonica. L'Estaca a bénéficié de nombreuses interprétations car dès sa création, en 1968, elle a été adoptée par les opposants au franquisme. Pour en apprendre plus sur l'œuvre et sa genèse, j'ai rencontré Michel Arbatz qui régulièrement, au comptoir moderne, nous présentera l'histoire d'une chanson. Aujourd'hui donc, c'est l'Estaca. Michel, on t'a déjà entendu dans les émissions sur Alternante FM, tu es chanteur, tu interprètes tes chansons et aussi celles des autres que tu mets en musique. Tu travailles aussi avec beaucoup d'amis avec qui tu montes des disques thématiques ou des spectacles. Mais tu es aussi, on peut le comprendre, après cette description, un passionné des chansons des autres et des histoires des chansons. Et c'est pourquoi nous nous rencontrons aujourd'hui.
1: Oui, bonjour. Alors oui, effectivement, mais comment peut-on être chanteur sans être passionné de chansons? Parce qu'on n'invente rien. Enfin, je veux dire, on est nourri par des tas de choses qui sont derrière nous. Alors, ce que je t'ai proposé il y a quelque temps déjà, c'est de parler de certaines chansons qui ont une histoire très particulière, qui sont des chansons qui ont marqué leur société, enfin, qui ont marqué un moment dans la société, sans pour autant être des chansons, je dirais, à message, quoi. Parce que, bon... moi, je fuis le message dans la chanson. Je veux pas dire qu'on ne dit rien dans les chansons. On dit plein de choses, mais quand on veut dire trop de choses, ça gâte la sauce. Voilà. Bon. Et donc, ça fait un moment que je réfléchis à un certain nombre de chansons qui ont été des marqueurs comme ça. Alors, je vais pas m'étendre sur. Je pense que la meilleure façon de faire, c'est de parler tout de suite d'une chanson que je trouve emblématique de cette catégorie. Et cette chanson, c'est la chanson « L'Estaca » de Louis Liac. Mais alors, pour ça, si les auditeurs ont un peu de patience, il faut que je fasse tout un détour pour expliquer un peu comment cette chanson est née. Parce que c'est ça qui est intéressant, quoi. Alors, il faut se replacer dans l'époque, dans les années 60, il faut se replacer dans l'Espagne franquiste. Donc, pour tous les jeunes auditeurs, je rappelle que l'Espagne a vécu 40 ans de dictature sous la botte d'un caudillo, comme on disait, d'un despote, d'un dictateur qui s'appelait Francisco Franco et qui a établi son pouvoir à la suite d'une guerre civile très sanglante dans laquelle d'ailleurs un grand poète comme Garcia Lorca a été exécuté, enfin, et bien d'autres, hein, beaucoup d'autres. Voilà. Bon. Donc, ça se passe au début en Catalogne. Parce qu'il faut rappeler aussi que la Catalogne, c'est une des trois provinces qui s'est opposée le plus vigoureusement à la prise de pouvoir des généraux dont Franco faisait partie. Les trois provinces, c'est la Catalogne, donc Barcelone capitale, c'est la Galice et c'est le Pays Basque, bien sûr, merci. Donc voilà, donc Louis Lac, lui, il naît dans un petit village, à Vergès, qui est pas très loin de Barcelone, et son père est maire de cette petite commune, et son père est franquiste. Son père, c'est un médecin, c'est quelqu'un qui est... Voilà, c'est la bourgeoisie locale. Et Louis Lac, donc, fréquente un jeune... C'est près d'une rivière... Enfin, la ville de Vergès est traversée par une rivière qui s'appelle la Terre, qui est... bon, il y a eu des batailles historiques autour de cette rivière. Enfin, bon, ça n'est pas l'important. Donc, le jeune Louis Lac, il a un grand copain qui s'appelle Ponce. Je me souviens, Ponce Feliu. Voilà, le nom me revient. Et avec ce copain, il joue à la botifarra, qui est un jeu qui ressemble un peu à la manille. C'est un jeu dans lequel on apprend le silence, parce qu'on ne peut rien dire... Il ne faut absolument rien dire à son partenaire. C'est pas les parties de cartes de Marius de Pagnol, hein. C'est interdit, ça. Le clin d'œil, le petit geste pour dire c'est lui qui a l'as de cœur. Non, ça, c'est interdit absolument. Donc, le jeune Louis Liac, il va, il

joue à la Botifarra avec le petit Ponce Feliu. Et Ponce Feliu, un jour, lui fait rencontrer son grand-père. Son grand-père qui, lui, était qu'on surnommait Sisset Lianza, le vieux Lianza. Et son grand-père, le grand-père donc, de Ponce Feliu, avait été dans le conseil municipal, mais à l'époque de la République. Et il était barbier. Il coiffait, il coupait les barbes de tous les gens du coin. Et donc, le Sisset Lianza, le vieux Sisset, lui, il n'avait pas la langue dans la poche et il était absolument anticlérical et antifranquiste à mort. Et donc, son salon de coiffure, son échoppe de barbier était connu comme un salon politique. C'est-à-dire tout le monde allait s'engueuler chez lui. Alors évidemment, il a payé très cher quand le franquisme est arrivé. Il a été obligé, on l'obligeait à laver il devait faire le ménage dans les églises et il était obligé d'aller dimanche matin à la messe, ce qui était complètement contraire à ses opinions. Bon, il s'en est tiré en disant qu'il pouvait pas parce que c'est le dimanche qu'il avait le plus de clients et que voilà, bon, bref. Et donc le jeune Louis Liac, que certains connaissent peut-être parmi ceux qui nous écoutent, qui est maintenant une énorme vedette catalane, le jeune Louis Liac, lui, il allait à la pêche avec le vieux Lianza, le Sisset Lianza, et le vieux Sisset s'est mis à lui parler un petit peu de ce que c'était que les origines du franquisme, il lui a parlé un peu de toutes les violences qui avaient été commises, et ça commençait à faire son chemin dans la tête du jeune Louis, voilà. Donc il pêchait, et puis à 15 ans, Louis a été envoyé par son père à la fac à Barcelone, pour étudier, je crois que c'était des études de médecine, je crois, ou de commerce, en tout cas, ça ne lui plaisait qu'à moitié. Or, c'est là qu'il rencontre, alors évidemment, on sait que les milieux étudiants, c'est toujours là que ça bouillonne, que toutes les idées plus ou moins rebelles naissent souvent, il y a plein de révolutions qui sont nées dans le milieu étudiantin. Là, il va rencontrer à l'université de Barcelone, il devait être ingénieur, son père voulait qu'il soit ingénieur, et Liac, lui, a très vite bifurqué vers l'économie sociale et la philosophie, ce qui n'avait rien à voir, voilà. Et donc là, il se passe qu'il y a un groupe d'intellectuels dans la fac, c'est plutôt des profs, hein, c'est des gens de la génération d'après, qui réfléchissent à ce truc. La langue catalane était interdite comme langue officielle, comme le basque d'ailleurs, et comme le galicien. Sauf qu'ils se disent, oui, alors il est interdit de parler catalan, mais chanter catalan, ça n'est pas interdit. Trouvons donc quelques personnages un peu talentueux, des bons musiciens, et on va leur demander de chanter en catalan. Voilà. C'est comme ça que ce groupe, qui s'appelait les 16 juges, a jeté son dévolu, entre autres, il n'y avait pas que Louis, il y avait d'autres aussi, sur Louis Liac, en disant « Mon petit gars, vas-y, il faut que tu chantes en catalan. » Alors, je fais une petite parenthèse là, pour parler de d'où vient ce titre des 16 juges. Ça vient d'une petite comptine, enfin, c'est pas une comptine, c'est plutôt un... Comme en français, nous, on a notre truc, un chasseur sachant chasser doit savoir chasser sans son chien. Alors, ils avaient une autre comptine, je vais essayer de la dire en catalan, mais je vais peut-être me planter, parce que c'est pas facile. C'est « Sete juges d'un jujat mengen fece d'un penjat ». Si el penjat es despenjés, el sege juges mangiarien feges d'un despenjat. Ce qui veut dire, 16 juges d'un jury mangent le foie d'un pendu. Si le pendu se dépendait, les 16 juges mangeraient le foie d'un dépendu. Voilà, c'est tout bête. Mais d'où l'idée des 16 juges, parce qu'évidemment c'était un truc que personne n'aurait dit ça dans une assemblée publique. C'était strictement interdit de ressortir encore le capital culturel catalan. Voilà. Et donc, Louis commence à faire partie de ce petit noyau d'étudiants qui se passionnent pour le catalan, et il commence à écrire quelques chansons. Alors, il faut dire qu'ils avaient bien choisi, parce qu'il avait une super éducation musicale. Louis, il jouait très bien du piano déjà, il commençait à composer des choses, et disons que c'était un des... avec Raimon, avec Pi de la Serra, avec, comment elle s'appelle, Maria del Mar Bonet, voilà. Et donc, Louis commence à jouer beaucoup dans les bars, et
c'est faut un peu décrire le personnage. C'est pas du tout un, ça lui fait mal d'aller sur scène. C'est un timide Louis Sliac. En plus, bon, il est très distingué. C'est quelqu'un de très élégant. Il est très timide. La première fois d'ailleurs qu'il chante dans une grande salle, on raconte qu'il ferme les yeux parce qu'il est absolument paniqué à l'idée de voir tous les gens devant lui. Et en plus, bon, c'est un jeune homosexuel, ce qui à l'époque dans l'Espagne franquiste, avouer une chose pareille, c'est des mauvaises, disons, un mauvais avenir promis, quoi. Voilà. Bref, donc il y a toutes ces choses-là qui le tiennent un peu loin du tumulte public, mais il commence à avoir une certaine réputation et très vite, ça monte. Ça monte, il fait même un premier concert, oui, c'est dans ce fameux concert à la Terrassa de Barcelone en 67, où il ferme les yeux tellement il a peur de ce public. Et c'est une salle historique. Il faut rappeler que cette grande salle de la Terrassa, c'est une salle quand même qui, à l'époque du franquisme, avait reçu des chœurs de jeunesse hitlérienne, des chants tsaristes, hein, et dans lequel on avait obligé un chef d'orchestre à faire jouer à l'orchestre l'hymne franquiste. D'ailleurs, le chef en question, le chef d'orchestre, avait dirigé ce thème en serrant les bras le long du corps, c'est-à-dire il n'a fait aucun geste en signe de protestation. On ne pouvait pas l'obliger à lever la baguette, quoi. Voilà. Donc c'est dans cette salle historique que Louis Sliac a commencé. Et alors, très très vite, il a eu un succès, on peut dire exponentiel. Très vite, Polydor lui a proposé un contrat très important, je ne sais plus le chiffre, mais un très gros contrat, qu'il a refusé parce qu'on voulait qu'il chante en castillan. Hein, le castillan étant la langue espagnole dite déclarée catholique par Franco, et donc les autres étant bannis, et il refuse ce truc, mais néanmoins, sa réputation se multiplie très très vite. Et alors, faut dire que tous ces gens-là ne juraient que par Brassens. Il faut voir un peu quels étaient leurs modèles, quoi. Ils se disaient, il faut qu'on ait une chanson qui dit des choses, mais avec beaucoup d'élégance et avec une belle langue, voilà. Et en 69, donc, eh ben, Louis Sliac compose cette fameuse chanson, L'Estac. Alors, je ne sais pas si on la passe et je la traduis après, ou je peux dire tout de suite, hein, un peu, je vais donner le contenu en français. Hein, elle dit ça. Le vieux Sicette, donc le vieux pêcheur avec qui il allait tous les dimanches matins, me parlait de bon matin au portail, en attendant le soleil, en voyant passer les charrettes, et je lui disais, Sicette, tu vois ce piquet-là, on y est tous attachés, et si on ne peut pas s'en défaire, on ne pourra jamais marcher. Et le refrain disait, c'était la réponse de Sicette, mais t'inquiète, si chacun tire, il tombera, tout ça, ça ne durera pas, c'est sûr qu'il va tomber, il va tomber, il est déjà bien usé, et si je tire de mon côté, si tu tires de ton côté, c'est sûr qu'il tombera, c'est sûr qu'on s'en libérera. »

Et alors cette chanson, il faut se... rien d'agressif, c'est tout à fait général. Une jolie chanson sur voilà le pêcheur matinal, comme dit d'ailleurs un titre de Michel Bernard, au pêcheur matinal. Voilà. Eh ben, elle dit, alors évidemment, la métaphore, elle était évidente, quoi. Le pieu, c'était Franco, c'était ce régime insupportable qu'il fallait arracher, quoi. Et la censure franquiste ne voit rien. Parce que, bon, c'est peut-être une des qualités de certaines, comment dire, polices politiques de régimes autoritaires, c'est qu'ils sont particulièrement bêtes. Hein, qu'ils ne voient pas les choses, parce que la poésie, c'est un truc qui les dépasse complètement. Et donc, balourdise, on ne dit rien, on laisse passer cette chanson. Cette chanson, elle est enregistrée chez CBS, et elle commence à devenir un tube, mais de façon complètement marginale, je dirais souterraine. J'ai une bonne copine qui était mariée, enfin qui vivait avec un chanteur catalan, mais beaucoup plus tard, dans les années 1980-90, qui me racontait qu'à l'époque, toutes ses copines lui demandaient la cassette. Elle avait passé l'été à faire des copies cassettes de cette chanson. Et elle avait tué d'ailleurs son appareil à copier tellement elle en avait fait. Et donc, tout le monde connaissait cette chanson. C'était un succès souterrain absolument extraordinaire. Et Louis Lair commença à faire des spectacles dans des grandes salles. Et notamment, il devait jouer à Madrid. Alors, je ne sais plus la date exacte. Bon, il faut expliquer d'abord quel était le système de la censure franquiste. Quand un chanteur devait présenter un programme, je ne sais pas, je dirais à l'équivalent de l'Olympia ou de, je sais pas, de la Beaujoire à Nantes, il devait auparavant déposer les titres et les textes de ses chansons pour qu'on juge si elles étaient acceptables ou pas. Et alors évidemment, toute la perversité des systèmes de la censure était en général de donner le truc au dernier moment, quoi. C'est-à-dire, on ne savait pas 2 heures ou 3 heures avant le spectacle si quelles seraient les chansons autorisées. Et donc, à cette fameuse soirée à Madrid, j'essaie de me souvenir de la date, mais je ne la retrouve pas. Ah voilà, ça y est, je la retrouve, c'est le 18 mai 68. Bon, c'est quand même pas mal, hein. C'est un moment, voilà, où ça, disons que ça pétille un petit peu dans toute l'Europe, et pas qu'en Europe d'ailleurs, hein, et où la révolte étudiante est à son comble, quoi, hein. Et donc, là, évidemment, la censure, avec quelques mois de retard, avait compris la charge métaphorique de cette chanson. Et donc, évidemment, l'Estac a interdite. Alors, Louis Stiac a cette idée formidable. Arrivé au moment où il aurait dû chanter cette chanson, eh bien, l'orchestre commence le thème de la chanson, et lui, qui a sa guitare en mandoulière, se met les deux mains sur la bouche et reste devant le micro. Et là, toute la salle se met à chanter la chanson. Ce qui est extraordinaire. Au nez et à la barbe, tous les flics en civil qui truffaient la salle, et qui évidemment étaient complètement débordés, quoi. Je ne sais pas s'il y en a qui l'ont chanté parmi eux. Mais bon, c'était une idée absolument formidable. Voilà. Ça, c'est pour moi. Alors, ce qui est important, c'est que cette chanson a été un marqueur formidable. C'est-à-dire, tout le monde connaissait cette chanson. Et comme dans beaucoup de cas, ça a été une sorte d'hymne de rassemblement de toutes les énergies antifranquistes. Bon, Franco est mort peu de temps après. Hein, et puis, ça a été ce qu'on connaît peut-être, ou ce qui vaut la peine d'être connu, c'est-à-dire la migration de l'Espagne vers une démocratie, entre autres d'ailleurs grâce au roi Carlos, hein, qui a aidé à cette mutation qui s'est faite relativement pacifiquement. Il n'y a pas eu de mort, quoi. Mais voilà, l'Estac a y resté. Alors, il y a eu un après de l'Estac, hein, puisqu'il y a d'autres chanteurs qui l'ont chanté. Hein. Elle a été traduite dans je ne sais pas combien de langues, je crois qu'il y a. Elle a même été traduite dans des langues asiatiques. Hein. Je ne sais plus où est-ce que j'avais noté ça. Mais bon, moi, je l'ai connue par le chanteur occitan Patrick. Et j'ai cherché à connaître l'histoire de cette chanson. Voilà, ça, c'est un des exemplaires de ces chansons phares, on peut dire, qui, sans proclamer un grand message de révolte, sont capables de rassembler des milliers de gens.

0: La fièvre des applaudissements après l'Estaca, interprétée par Louis Liac le 15 janvier 1976 lors de son premier concert à Barcelone après le décès de Franco moins de 2 mois plus tôt, le 20 novembre 1975. Louis Liac, en 1976, revenait en Espagne après la mort du dictateur. Louis Liac a chanté à l'étranger, notamment à Cuba.
1: Oui, parce que ça se passe très peu après ce fameux concert. Alors, il y a eu un autre concert dont je vois dans mes notes qui s'est passé en 76 au Palais des Sports de Barcelone, après la mort du tyran, mais auparavant, encore sous Franco, il est invité effectivement dans une tournée, il chante à Cuba, ou il chante pas plutôt, il est dans une réception officielle où se trouve l'ambassadeur d'Espagne, et c'est là qu'il dit « Je suis catalan, ça se trouve en Espagne, c'est le dernier bastion du fascisme en Europe sous une dictature militaire. » Alors évidemment, ça ne plaît qu'à moitié à l'ambassadeur qui signale tout de suite la chose et ça lui vaut d'être recherché par la police à son retour en Espagne. Et c'est là qu'il va entamer, selon ses propres mots d'ailleurs, pour des années, ce qu'il appelle du tourisme pour motivation politique. Et notamment en France, quoi. Il va chanter un peu partout en Europe en attendant de pouvoir revenir. Et bon, quand Franco meurt, il peut enfin remettre les pieds dans sa patrie.
0: Cette chanson est en catalan, mais elle a été aussi traduite dans d'autres langues et elle a été très importante dans d'autres pays.
1: Oui, alors ce qui est formidable, c'est qu'elle a, comment dire, c'est comme le phénix, quoi. Elle est réapparue de décennie en décennie, puisque par exemple, alors d'après ce que j'ai appris, elle aurait été aussi l'hymne de Solidarność en Pologne. Et qu'elle a aussi été reprise sous un autre titre, Dima Dima, pendant la révolution de Jasmin en Tunisie. Donc, ça voyage, c'est ça qu'on peut dire.
0: Merci beaucoup à Michel Arbatz pour cette histoire de l'Estaca. Puisque la chanson a voyagé, nous allons la suivre en commençant par la version polonaise, écrite et interprétée par Jacek Kaczmarski.

Je sais que Karl Marx a chanté Muri, les murs, la version polonaise de l'Estaka à partir de 1978. La chanson est devenue l'hymne du syndicat Solidarnosc, créé en août 1980. Plus près de nous dans le temps, mais toujours à l'est de l'Europe, voici la version russe de l'Estaka Steny, les murs, le même titre que la version polonaise. Chanté à partir de 2012 par le groupe Arkadii Kots lors de rassemblements anti-Poutine, Steny a connu un succès important en Russie après l'arrestation des membres du groupe.

Le groupe Arkady Kots, Steny les murs. La version russe de l'Estaka, une chanson qui a naturellement franchi les Pyrénées pour devenir même aujourd'hui l'hymne de l'équipe de rugby de Perpignan. Alain Texidor, l'entraîneur, a déclaré « Ce n'est pas parce que nous sommes catalans et que nous chantons l'Estaca que nous sommes les plus forts, mais c'est parce que les catalans veulent être les plus forts qu'ils chantent l'Estaca ». Quelle reconnaissance pour le texte d'un poète! Cela nous amène à écouter une excellente version de la chanson par deux chanteurs de Catalogne Nord, Balbino et Cali.

Avec Balmino et Cali, l'Estaca est une chanson très festive. C'est la même atmosphère que l'on retrouve avec le duo toulousain Les Famous T. Françoise Chapuis et Rita Macedo ont enregistré le titre dans leur album Tripopular en 2005.

L'Estaca par les Famous T. La prochaine chanson sera aussi l'Estaca. Ce n'est pas surprenant aujourd'hui. C'est une version que je suppose être en russe. Je ne peux pas prononcer le nom de l'interprète. La traduction automatique m'a annoncé « moustache amère ». Ce qui est sûr, c'est que le titre du morceau est l'Estaca.

0: Moustache amère, l'estaca, une énigme. Si vous êtes toujours à l'écoute de cette émission, vous aimez certainement beaucoup cette chanson. Nous allons donc nous quitter avec une dernière version. Une version enregistrée par son auteur, Louis Liac, le 21 janvier 1973 à l'Olympia de Paris. L'album de ce concert, sorti en 1975, s'est vendu à 150 000 exemplaires. Et c'est Louis Liac lui-même qui annonce le morceau.
1: Cette chanson s'appelle « Stacca la pieu ».

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2: Il est midi ici à Paris, à Bruxelles. Bonjour à tous.
3: Karine Bellichat.
2: À la une, moment de clarification ou de confrontation. Les ministres de l'Intérieur de l'Union européenne sont réunis en ce moment en visioconférence après le refoulement de dizaines de milliers de personnes de l'enclave espagnole de Ceuta au Maroc. Sujet inflammable dans une Europe divisée sur les questions des frontières révélant des fractures profondes au sein des 27. Sur le front des incendies, les flammes se trouvent à une quarantaine de kilomètres d'Athènes après la France et l'Espagne. Toujours sous surveillance étroite, la Grèce est confrontée à l'un des pires incendies de ces 10 dernières années. Et puis nous irons sur le Tour de France cycliste femme à la rencontre d'une figure iconique, le speaker présent au village départ. Histoire de mettre l'ambiance, reportage à la fin de ce journal. Les ministres de l'Intérieur de l'Union européenne sont autour d'une table virtuelle en ce moment, réunion par visioconférence après la crise sans précédent à Ceuta ces derniers jours. Un mouvement de foule inédit, plus de 50 000 personnes, pour la plupart marocaines, ont franchi l'enclave espagnole de Ceuta. 70 d'entre elles au moins ont perdu la vie. Aujourd'hui, si la plupart a regagné le Maroc, un bras de fer diplomatique s'est engagé entre Madrid et plusieurs pays de l'Union européenne, d'où cette réunion en urgence. Muriel Paradon, bonjour.
4: Bonjour.
2: Alors, quels sont les enjeux de cette réunion ?
4: Bien, cette réunion devrait surtout servir à clarifier la situation et à faire baisser la tension au sein de l'Union européenne. Ce week-end, 22 pays ont réclamé cette réunion d'urgence pour demander plus de fermeté face à l'immigration illégale. L'Italie a même annoncé le rétablissement de contrôle à ses frontières. Le Premier ministre espagnol, lui, a fustigé l'égoïsme de certains pays, réclamant lui aussi une réunion. Alors, la situation à Ceuta s'est normalisée, presque tous les migrants ont rejoint le Maroc et il n'y a eu aucun passage vers le continent européen. Mais les images de ces dizaines de milliers de personnes affluant dans la ville ont été exploitées par les partisans d'une ligne dure et ils sont nombreux en Europe avec la montée des extrêmes droites. Alors que l'Espagne, elle, a une politique plus ouverte sur les migrants avec la régularisation notamment de sans-papiers vivant sur son sol. On a donc, on l'a compris, deux visions qui s'opposent. On ne sait pas si des mesures concrètes vont être annoncé aujourd'hui. Un renforcement des contrôles aux frontières via l'agence européenne Frontex est en tout cas envisagé.
2: Et il s'agit de cette même détresse humaine, Muriel Paradon, qui a poussé des dizaines de personnes à prendre la mer entre la France et la Grande-Bretagne aujourd'hui. Une embarcation de fortune a pris feu à la limite des eaux des deux pays, obligeant ses occupants tentant de traverser la Manche à se jeter à l'eau. Près de 160 personnes ont pu être secourues. Il n'y aurait pas de victimes. Beaucoup de pays de l'Union européenne mobilisés par ailleurs sur le front des incendies. La Grèce est désormais en première ligne. La lutte dans la région d'Athènes est acharnée. Cinquième jour de déploiement des pompiers sur les hauteurs de la capitale. Malgré des vents un peu moins forts et l'arrivée sur place d'une dizaine de bombardiers d'eau, les flammes font toujours rage. Il pourrait s'agir d'un des pires incendies de ces 10 dernières années. C'est l'avis de Théodore Giannaros. Il est météorologue à l'Observatoire national grec.
5: Il faudra bien sûr attendre la fin de la saison des incendies car il reste encore au moins 2 mois pendant lesquels l'activité peut être intense en Grèce. Cela dépendra des conditions météorologiques. Mais d'après mon expérience, je m'attends à ce que cette saison soit l'une des pires, du moins en termes de difficultés et d'ampleur. Pour ce qui est du feu actuel, on parle d'un événement qui dure depuis vendredi. Il s'étend sur plusieurs fronts et a entraîné de nombreuses évacuations. C'est globalement une situation très très difficile. Et pour être honnête, c'est l'un des pires scénarios pour ceux qui luttent, car nous faisons face à de multiples foyers. Cela met à rude épreuve les capacités de lutte contre les incendies de n'importe quel pays, aussi bien équipé ou expérimenté soit-il.
2: Le météorologue grec Théodore Dianaros au micro de Nicolas Feldman sur le front des méga-feux toujours, alors que la situation est stabilisée en Gironde. Un incendie de forêt sévit dans la Drôme.
5: Les incendies de n'importe quel pays, aussi bien équipé ou expérimenté soit-il.
2: Le météorologue grec Théodore Dianaros au micro de Nicolas Feldman sur le front des méga-feux toujours, alors que la situation est stabilisée en Gironde. Un incendie de forêt sévit dans la Drôme, dans le sud-est de la France. D'importants moyens

0: Washington, dans le nord-est des États-Unis, des incendies, là aussi attisés par la sécheresse et des températures caniculaires. Les flammes ont rasé des quartiers entiers de la ville de Spokane et forcé plus de 60 000 personnes à évacuer. Nouvelle session de pourparlers entre le Liban et Israël. Les discussions ont lieu à Rome, sous parrainage de Washington. Elles vont durer 3 jours et le but est de parvenir et au retrait israélien du sud du pays et au désarmement du Hezbollah, en déployant progressivement l'armée libanaise dans des zones pilotes, évacuées par l'armée de l'État hébreu, un dispositif qui doit ensuite être généralisé. Le Hezbollah a rejeté à plusieurs reprises cet accord et refuse de déposer les armes. Les négociations directes avec Israël n'apporteront que honte et humiliation, a jugé le chef du mouvement chiite pro-iranien, Naïm Qassem, accusant le président libanais d'attiser les divisions au Liban. La situation reste tendue dans le détroit d'Ormuz. Un navire a de nouveau été touché dans la nuit par des tirs, ce qui n'entame pas l'optimisme de Donald Trump. Le président américain assure que les négociations avec l'Iran avancent. Il affirme même que ce passage maritime stratégique, paralysé depuis des mois, pourrait rouvrir dès aujourd'hui, même si Téhéran a démenti tout dialogue direct avec Washington. La Chine, elle, accélère sur tous les fronts de la transition énergétique. Après avoir battu de nouveaux records dans le solaire, Pékin mise désormais aussi sur le nucléaire. Le gouvernement vient d'approuver la construction de 8 nouveaux réacteurs, un investissement de 25 milliards de dollars destiné à répondre à une demande d'électricité toujours plus forte. Pourquoi construire autant de centrales nucléaires alors que la Chine bat déjà des records dans le solaire et l'éolien? Des éléments de réponse avec Léa Broderst.
1: En réalité, Pékin ne choisit pas entre les deux. Le solaire ne produit pas la nuit, l'éolien dépend du vent. Le nucléaire, lui, fournit une électricité bas carbone en continu et stabilise le réseau. Il limite aussi le recours au charbon lors des pics de consommation ou lorsque les renouvelables ne suffisent pas. Avec ses 8 nouveaux réacteurs, Pékin poursuit son objectif de porter sa capacité nucléaire à 110 gigawatts d'ici 2030. La Chine espère dépasser les États-Unis et la France pour devenir le premier producteur mondial d'électricité nucléaire. Le pays veut répondre à une demande d'électricité qui explose avec l'électrification de l'économie, l'essor des véhicules électriques, des usines et des centres de données, tout en réduisant progressivement sa dépendance au charbon. Mais cette stratégie a ses limites. Les centrales nucléaires nécessitent des investissements importants et plusieurs années de construction. Et surtout, malgré l'essor du nucléaire et des renouvelables, le charbon demeure la première source d'électricité du pays. Le véritable défi serait désormais moins de produire davantage d'électricité décarbonée que d'adapter le réseau pour intégrer efficacement ces nouvelles capacités. Claire Broderst, Pékin, RFI.
0: Du sport à présent et du cyclisme avec le Tour de France. Femme, victoire hier sur la 3e étape de la Norvégienne Sigrid Hoogstedt qui au passage endosse le maillot jaune. Le peloton est parti de Genève où le public est venu en nombre au village départ, endroit idéal pour assister à la présentation des coureuses et commencer à vibrer grâce au speaker iconique. Anne Dufort-Cornillet l'a rencontré.
2: La royauté du cyclisme international, elle a terminé 3e hier de l'étape de Genève. À 39 ans, elle a quasiment tout gagné, mesdames et messieurs. C'est Marianne Vos.
3: C'est une voix reconnaissable entre mille, celle qui donne le départ de la plus grande course cycliste du monde chaque année depuis 2014 chez les hommes et 2022 chez les femmes.
4: C'est parti!
3: Marc Chavez, le speaker officiel du Tour, qui chaque jour enfile sa chemise blanche et se fixe le même objectif en prenant le micro.
5: Informer, éduquer et divertir, pas forcément dans cet ordre-là. Celui ou celle qui vient bord barrière assister à la présentation des coureuses ou des coureurs, il faut qu'il reparte ou elle reparte avec un sourire.
3: Si Marc n'a besoin ni de miel ni de thym, il lui faut néanmoins une bonne relation avec les athlètes pour oser leur donner des surnoms.
5: Par exemple, les grandes coureuses qui sont là depuis la toute première édition, on a l'habitude de se saluer, de venir se faire des checks, etc. Puis certaines, j'ai pu les côtoyer dans d'autres univers aussi, sur d'autres épreuves. Donc là, forcément, il y a quelque chose d'un peu supérieur qui s'est créé dans le temps.
3: Les coureuses comme Marianne Vos apprécient.
6: Just nice to have a...
7: C'est super d'avoir ce fort enthousiasme pendant la présentation. Ça rajoute évidemment quelque chose à l'atmosphère du Tour.
6: A lot of atmosphere.
3: Marc Chavez, l'un des incontournables de l'expérience Tour de France. Anne Dufort-Cornillet, Genève, RFI.
4: C'est Pauline, c'est rentrée.
0: Place à la 4e étape du Tour en Côte d'Or aujourd'hui, un contre-la-montre individuel entre Gevrey, Chambertin et Dijon. Gevrey, Chambertin réputé pour son vin, bien sûr. Tout de suite, c'est 8 milliards de voisins avec Emmanuel Bastide. Bonjour Emmanuel.
8: Bonjour Karine Bellichat, on vous retrouve.

0: 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Bonjour et bienvenue à tous, vous êtes bien sûr Alternante dans l'émission Bitume, l'émission du hip-hop et de toutes les musiques qui s'y rapportent. My man, Yann, what's up?
1: What's up Charlie?
0: Ouais, ça va, très bien, écoute, voilà,
1: on essaie de... T'as le droit de dire ça va pas.
0: Ouais, non mais, non justement, tu vois, là ça y est, on essaie de sortir de cette torpeur là. Voilà, il y a tant de merde, voilà.
1: C'est horrible.
0: Politique de merde.
1: C'est horrible. Comment on fait pour se sortir de tout ça là?
2: Par et la musique.
0: Bah par la musique. Et on va vous proposer une émission incroyable. Pour une fois.
1: Hein, ah voilà. Franchement, on est assez content de ce qu'on fait en général.
0: Ouais, plutôt pas mal, plutôt pas mal. Là, on va enchaîner avec du classique, hein, du sampleur samplé. Et comme on est au mois de février, évidemment.
1: Vous savez pour moi, probablement.
0: Ouais, vous avez l'habitude. Chaque année, c'est pareil. Il y a une émission spéciale JD qui tombe. Et bah là, tac, on a fait un combo. Sampleur samplé JD, sampleur samplé JD. Et bah voilà, hein, je pense qu'il y a du sample. Ah, il y a du soulful, il y a du soulful, il y a du soulful.
1: Ouais, il y a du.
0: Il y a du soulful.
1: Il y a du soulful. Ouais, non, il y a. Je sais même pas comment dire ça.
0: Ouais,
1: pop rock 70s.
0: Ouais,
1: tu vois.
0: Parce qu'il allait diguer vraiment un petit peu partout.
1: Ouais, c'était un
0: aussi.
1: Technicien. Voilà. Un hommage à un producteur qui.
0: Qui aura marqué son temps et qui aura marqué vraiment un tournant dans la production.
1: Ouais. Qui a transcendé, ouais, c'est ça. Parce qu'on en parlait un petit peu. Moi, je suis tombé sur transcender les styles musicaux, mais je trouve que les vrais ils se reconnaissent entre eux. Il y a que les fans qui font des guéguerres de chapelle entre artistes, mais les artistes en général ils se reconnaissent. Et je voyais une vidéo de Flea, donc le bassiste des Red Hot Chili Peppers, le dur, c'est pour un truc très récent, hein, mais qui rendait hommage, mais un hommage vraiment appuyé, ému. Allez mater cette vidéo parce que franchement, c'est les Red Hot c'est plutôt du rock. Funk des 90s. Ils ont quand même du coup il serait quand même plus proche du mouvement hip-hop que des mecs qui feraient du métal. Et encore, on voit bien que le métal. Je contredis un peu ce que j'ai dit en amont, mais voilà.
0: Il y a des ponts.
1: C'est ça. Et donc, ça met en exergue vraiment la qualité de ce que pouvait produire James DeWitt Yancey.
0: Voilà.
1: Moi, je trouve ça cool de pouvoir revenir vers lui régulièrement.
0: Voilà.
1: Comme un bon livre.
0: Ouais, exactement. James DeWitt Yancey. A.K.A. J.D. Né un 7 février 1974, mort un 7 février 2006. Le mois de février est communément le mois de J.D. Voilà, qui est aussi le Black History Month, hein, aussi.
1: Oui.
0: Donc ça fait pas mal de références pour ce mois de février. Donc, on a choisi JD.
1: Et puis on va mettre du bon son.
0: Et ouais, puis on va enchaîner direct.
1: Et on va commencer. Alors, il y a des morceaux que vous avez déjà entendus, mais c'est pas grave, parce que on a choisi quelque part la crème de la crème.
0: Exactement.
1: Et à défaut de la crème de la crème, des trucs qui vont vous mettre, comme on dit souvent, pousser un peu le canapé et la table basse, et puis vous allez pouvoir whiner. Le premier morceau, c'est Climax, entre parenthèses, Girl Shit, je crois. L'artiste est Slum Village.
0: Oui, le groupe de J.D.
1: Exactement,
0: hein,
1: leur album c'est Fantastic Volume 2, sorti en 2000.
0: Ouais.
1: On est quand même dans sampleur samplé. Là, c'est vraiment une petite boucle. Je vous citerai les. Il y a deux ou trois autres, comme d'hab, c'est jamais simple. Hein, c'est pas simple à écouter. Si, c'est facile à écouter.
0: Ça. Ouais,
1: c'est comme du miel ou je sais pas quoi, là, comme tu dis de temps en temps.
0: Ouais,
1: mais techniquement, il y a un taf de malade. Et là, kiffer en ce samedi matin, il est ce qu'il est en deux mois de février, mais kiffer dans vos salons, dans votre chambre, vous réveillez avec le petit Climax.
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0: Steve Hayworth Miller, voilà, Steve Miller Band, voilà, si vous n'avez pas compris, c'est Fly Like an Eagle, donc voilà, une petite boucle qui fait partie du morceau, qui habille le morceau de Slum Village Climax qu'on a entendu en amont. Fly Like an Eagle, Space Intro, on a aussi, donc ça c'est les deux morceaux du Steve Miller Band qui compose le morceau de Slum Village. On a Les McCann aussi.
1: Ah, hein, le fameux.
0: Voilà, on le cite régulièrement avec The Pleading. Ouais. On a Mood avec Millennium et une japonaise, alors moi que je connaissais pas, Isao Tomita, Claire de Lune, voilà.
1: Ouais.
0: Allez voir, écouter un petit peu, mais voilà, sur un morceau, voilà, on a 5-6 boucles. 5-6 bouts de morceaux
1: éléments
0: comme ça.
1: Parce qu'il compose de temps en temps, il peut te prendre une caisse claire là il va te prendre une batterie,
0: clairement ça. Et bon, Steve Miller Band quand même, c'est vraiment les 70s. Je me suis noté ça quelque part, son 11e album. Il était hyper prolifique, donc on est sur du rock un peu psychédélique. Franchement, le morceau là, de toute façon, il est cultissime. Sur l'album Fly Like an Eagle, sorti en 76 sur Capitol Records.
1: Et vous êtes bien sûr alternant dans l'émission Bitume, une émission spéciale sampler samplé, feat Jay Dilla. Et on continue toujours avec Fantastic Volume 2, donc qui est sorti en 2000, hein, comme tu l'as dit tout à l'heure. Le morceau, moi, que j'ai attrapé, c'est le morceau en featuring avec Busta Rhymes. Et il s'appelle What It's All About. Donc, évidemment, production JD. Hein, voilà, donc T-Slee, Batin, JD aux voix. L'album était prêt en 1998, figure-toi. Mais, comme souvent, galère de label. Voilà, ils devaient signer sur AAM, qui a disparu entre-temps. Et finalement, l'album est sorti 2 ans plus tard, en 2000, sur Good Vibe Barrack Records. Et on va envoyer le morceau, hein, plutôt funky. Et puis, vous allez voir le sample derrière. Une petite pépite. Allez, c'est parti tout de suite. Slum Village, What It's All About.

0: Alicia Myers, Stop. Non, Don't Stop, justement.
1: Don't Stop.
0: What you are doing? N'arrête pas, ce que tu fais.
2: Arrête, oui.
0: Non, ça y est, j'ai fini. Morceau de 1981 tiré de l'album Alicia, c'était son premier album solo. Et que dire sur artiste vraiment années 80, bien funky. Elle a fait 3-4 albums dans les années 80, et puis disparition. Voilà, il y a des artistes comme ça.
2: Ouais, elle a quelques featuring, non, Myers, là. Faut un court regard.
0: Sur les albums. Faut que j'explore. Mais voilà, on est vraiment dans la funk années 80.
2: Ouais. Il a repris le thème principal, et puis hop, il a déroulé. Le morceau, il était chiant. Avec Busta derrière.
0: Et puis vraiment sur quelque chose qui différencie vraiment sur l'album. C'est vraiment un petit ovni sur l'album. Voilà, un petit morceau funk qui tranche un petit peu avec l'ambiance un petit peu plus feutrée, soulful, et un peu plus sombre aussi de temps en temps. Voilà. Vous êtes bien sûr alternant dans l'émission Bitume. On continue cette émission spéciale Sampler, Sampler, JD. Et alors, qu'est-ce qu'on a?
2: Alors moi, c'est un Wondu, voilà.
0: Allez, hop.
2: Wondu. Ouais, non, c'est un morceau que je kiffe.
0: Classique.
2: Classique, sorti sur The Shining en 2000. Parce qu'on sait, on se fait plaisir, hein, vous le savez. Et j'espère qu'on vous fait plaisir. Le sample, c'est l'un de mes samples préférés. Que vous allez découvrir, ou alors vous allez faire oh mais je connais ça, ou alors vous allez dire je connais très très bien et j'acquiesse.
0: Un artiste qui a pourvu quelques samples.
2: Donc on va commencer avec Wondu. Voilà, et aujourd'hui c'est Dilla, et puis vous allez kiffer évidemment ce morceau là et ensuite le sample original
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0: Not walking around and around where there's no love to be found. Voilà, oh. Ça sert à rien de tourner en rond. Mais est-ce qu'il y a de l'amour? Et les Isley Brothers, ils savent. Envelopper avec leur voix suave par de l'amour. Footsteps in the dark, voilà. Hein, ils marchent comme ça dans le noir, ils se cherchent tous les deux. Se trouveront-ils? Eh bien, allez voir, chercher la réponse sur l'album Go For Your Guns, sorti en 77. J'espère que vous avez kiffé le Footsteps in the dark. C'est un classique du hip-hop, dans le sens samplé plus d'une centaine de fois. Moi je l'ai découvert avec le morceau d'Ice Cube qui s'appelle It Was a Good Day. Hey. Et It Was a Good Day, c'est dans mon Mount Rushmore du hip hop, c'est vraiment dans le top 3.
1: Facile.
0: Et c'est vrai que on disait avec Charlie, quand j'ai découvert le sample original, la toute première fois, j'ai pris une claque. Je fais waouh, yes, ça y est, j'ai la substantifique moelle. Les deux sont magnifiques, sont mortels. Hein. It Was a Good Day. Si vous connaissez pas, allez-y. Ouais. je suis content pour vous. Ouais. Et puis Footsteps in the Dark est magique. Donc quand tout ça se rentre dedans. Alors évidemment, hein, là, nous on est sur une émission de Dilla, hein, donc je divague. Et le morceau c'était Wondo. Mais c'est vrai que tu te dis, avec des morceaux aussi bons, tu peux pas te planter, quoi.
1: Ah, normalement. Normalement.
0: C'est compliqué.
1: Si tu fais un morceau de merde avec ça,
0: il faut changer de taf.
1: Arrête.
0: Arrête
1: le rap.
0: Voilà. Donc voilà. Et les Isley Brothers, je pense que ça vaudrait le coup de se pencher sur ce groupe, parce qu'il y a tellement de choses à dire, à écouter.
1: On en a déjà passé quelques-uns, en plus, il me semble.
0: Ouais.
1: Samplés, hein,
0: classique.
1: Les habitués,
0: hein. Exactement.
1: Voilà, vous êtes bien sûr alternante dans l'émission Bitume, une émission spéciale Sampleur Samplé qui arrive déjà à la moitié. J'ai pas vu le temps passer, mais on a encore plein de trucs à vous faire écouter. Et on va commencer avec ce morceau de JD sur ça va être son premier album solo, hein, d'ailleurs, qui est sorti. C'était le Welcome to Detroit, paru sur le label anglais BBE en 2001. Le morceau, c'est featuring Fat Cat. Il est en featuring avec Fat Cat.
0: Incroyable.
1: Évidemment. Alors, les deux étaient membres d'un groupe, juste avant Slum Village. Ils avaient un petit duo qu'ils appelaient First Down. Voilà, un petit duo de Détroit. JD à la production, comme d'habitude. Et puis, le sample. Vous allez kiffer. Je ne dis que ça. Vous allez kiffer. Allez, c'est parti tout de suite. Jay Dilla featuring Fat Cat.

0: Rufus Thomas, do the funky penguin.
1: Et pas voilà. The fucking penguin.
0: Non plus, voilà.
1: Et pas toujours obligé de faire des paroles et inventer des trucs de
0: non,
1: ouf.
0: Non, hein. non. Mais en plus, lui, donc, morceau paru en 1971 sur Stax, voilà.
1: Ah.
0: Son album Walking the Dog et Do the Funky Chicken. Ce qu'il faut savoir, c'est que lui, il a commencé sa carrière en étant danseur de claquettes. Et donc, c'est un danseur, quoi.
1: Alors,
0: c'est un danseur né.
1: Dit comme ça, ça peut prêter à sourire, mais le tap dance aux États-Unis,
0: ah oui, attention.
1: C'est une religion.
0: Ah bah ouais, non, c'est, ouais. C'est très important.
1: C'est
0: ouais.
1: Trop beau.
0: Ouais. Encore aujourd'hui, je crois qu'il y a des stars de tap dance encore aux États-Unis.
1: Ouais.
0: Pour nous, on dirait que c'est des trucs.
1: Moi, je pense toujours à Gregory Hines.
0: Oui, forcément.
1: Parce qu'en fait, il avait un peu remis ça au devant de la scène là, dans un
0: exactement,
1: movie,
0: dans un film. Ouais.
1: Avec un chanteur, un danseur classique.
0: Ouais.
1: Ouais,
0: je m'en rappelle plus, dans les années
1: 80.
0: Super
1: movie des 80s. Mais il y a les. Je sais plus comment ils s'appellent, là, les frangins, je sais pas quoi, là, qui dansaient dans les années 50, entre
0: ouais,
1: autres, et qui faisaient du tap dance. C'est
0: ouais.
1: ouf.
0: Ouais, voilà. Et donc, il a fait pas mal de disques, de morceaux, justement pour danser, mais pas forcément les
1: pas texte.
0: Hein. Voilà,
1: ouais, exactement.
0: Voilà,
1: il faut.
0: Voilà, donc le Funky Chicken, hein, pour tous ceux qui. Voilà. James Brown, pareil, Funky Chicken.
1: C'est vrai,
0: voilà,
1: c'est vrai. Voilà, classique du Funky Chicken.
0: Enfin, si vous ne connaissez pas cette vidéo où James Brown vous explique les différentes sortes de danse,
1: c'est génial.
0: C'est magnifique.
1: C'est
0: voilà,
1: génial.
0: Vous pouvez y aller. Et ben, Rufus Thomas, c'était exactement ça dans la même période.
1: Hein,
0: voilà. Donc voilà, chanteur de R&B, de blues. Comment dire, écrivain, parolier, danseur, DJ, il faisait tout quoi. Voilà, il faisait même la cuisine, à ce qui paraît, il faisait de très très bons œufs mayonnaise. Vous êtes bien sûr alternante dans l'émission Bitume, une émission spéciale sampleur samplé consacrée à J. Dilla, et on continue avec du classique évidemment.
1: Bon, ouais. Ah, moi, je sais plus si je vous l'ai dit,
0: ouais.
1: Je me suis pas fait chier aujourd'hui.
0: Voilà.
1: Et donc là, on va écouter The Light.
0: Voilà.
1: L'artiste, c'est Common. L'album, c'est Like Water for Chocolate. C'est tout.
0: Voilà.
1: The Light.
0: The Light.

0: Robert Hunter Caldwell, a.k.a. Bobby Caldwell, pour ceux qui suivent. il y a le piano. Ce refrain de ouf. Que Common a gardé pour son morceau The Light. On l'évoquait, The Light, sorti sur l'Aquator for Chocolate. C'est son quatrième album à Common et effectivement, il était déjà sur des albums de très bonne facture. Et c'est vrai qu'en cet album-là, il sort en 2000. Les gens se sont rués.
1: Bah oui,
0: il y a eu des émeutes.
1: Voilà.
0: Produit par Questlove, on l'évoquait. JD, évidemment. Ouais. Primo, D'Angelo. Ouais. Toute la clique des Soulquarians.
1: Ouais.
0: Album vraiment sur lequel il faut pas passer. Et puis il faut pas aussi passer Bobby Caldwell. Hein. Le morceau c'est Open Your Eyes. L'album c'est Cat in the Hat, sorti en 80 sur MCA. Caldwell, vous pouvez le retrouver. Notorious B.I.G., Tupac. Et c'est du smooth jazz. Je sais plus comment on appelle ça. Mais c'est quelque part du son qui s'y prête, c'est un peu comme la funk, mais il a sorti des classiques. Et effectivement, moi je me souviens que Caldwell, je l'avais entendu chanter plein de fois,
1: mais
0: la première fois que j'ai vu le gars, je fais hein,
1: ah oui, non, mais c'est
0: trop marrant.
1: C'est une sorte de Christophe Willem, avec un chapeau,
0: c'est pas déconnant, avec un style très assumé
1: mais qui a une voix en or,
0: et puis du coup, une disco quand même assez conséquente. Il a 40 ans de carrière environ, une quinzaine d'albums, et puis plutôt reconnu. Je trouve que quand t'es samplé comme lui a été samplé, il y a quelque chose.
1: Ouais, voilà. Puis il est mort il y a quoi, il y a un ou deux ans.
0: Je crois qu'il est mort en 2003.
1: 2023. C'est ça. À peu près 2023. 20 ans près, ça va. C'est bon. C'est vrai, ça passe vite. Vous êtes bien sûr alternante dans l'émission Bitume, qui commence à toucher à sa fin. 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Et on va terminer avec un hymne à la joie. Allez. Après la Foc Valentin la semaine dernière, c'était pas mal. Voilà, je suis resté un petit peu dans le thème. Hein. Foc de police, JD là. Alors voilà, un de ses plus gros hits en solo et en tant que rappeur aussi. Parce qu'on n'a pas forcément beaucoup entendu en tant que rappeur. Hein. On a entendu plus en tant que producteur, mais en tant que rappeur déjà sur les albums de Slum Village pour commencer. Et puis sur quelques projets en solo, dont The Shining notamment aussi, dont tu parlais tout à l'heure. De Rough Draft, le EP. Ce morceau, Foc de police, qui sort en 2001, le 18 septembre 2001 exactement, sur le label Up Above Records. Alors, à la base, ce morceau, il a été blacklisté par le label de base. Je me rappelle plus, j'ai pas noté en plus. Le label de base qui a dit on n'est pas sûr.
0: Donc, 20 ans après NWA.
1: Exactement. Tu fais bien de le dire parce que justement, Up Above Records est un label de Los Angeles qui lui a dit vas-y, on y va.
0: On assume.
1: Voilà, il a mis un petit disclaimer au début du morceau pour dire. Ça concerne pas tous les policiers, patati patati.
0: Not all cops are bastards.
1: Gentiment. Et hop, le morceau est sorti. Voilà. À noter aussi que sur la pochette du maxi, des photos de Mumia Abou-Jamal, Amadou Diallo, qui s'est fait complètement déboîter, et Rodney King, qui est pas passé loin, mais un tabassage en règle, qui a créé une grosse émeute à Los Angeles en 92. Notamment à Watts, quartier du sud de Los Angeles. Est-ce qu'on parle tout de suite du sample? On va en parler.
0: Tu l'as déjà passé en plus, lui.
1: Je l'aime bien. Je vais vous laisser le découvrir. S'il y a du temps après, j'en parlerai. S'il n'y a pas de temps, j'en parlerai pas. Vous allez chercher. Et puis lui, il faut chercher.
0: C'est clair.
1: Je vous laisse avec ça. Mais en tout cas, très très gros morceau. On enchaîne tout de suite avec Foc de police. Jay Dilla. Et nous, on se retrouve la semaine prochaine pour une émission avec un rappeur d'Harlem. Voilà, on va pas vous en dire plus.
2: Nous.
1: Rappeur d'Harlem, un album qui est sorti il n'y a pas si longtemps. Et puis voilà.
0: Stay tuned.
1: Et voilà, on vous fait des bisous. Allez, ciao!
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Ouais, tu sais, c'était samedi, là, à côté de la maison de la radio. Je marchais dans la rue, et puis il y a une fille juste devant moi, avec ses grands cheveux blonds, tu vois. J'ai commencé à la suivre parce que, je sais pas, j'avais envie de baiser, puis tout d'un coup, elle s'est retournée. Et là, qu'est-ce que je vois?

0: Alors? Alors?
1: Alors je me dis, ok, c'est bon, je rentre chez moi, je la dépasse et puis je marche avenue du président Kennedy jusqu'à la place de Varsovie, puis il faisait bon et c'était cool. 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

0: Fallu. C'est un mot, c'est quoi? C'est pas assez compliqué, ça?
1: Non, il aurait mieux fallu. C'est conditionnel passé, première forme. Tu vois, on aurait pu dire il aurait mieux valu aussi, mais du verbe valoir. Tu t'étais plus élégant.
0: Alors ?

0: Ayant perdu ses lunettes dans un lieu public, il prit par mégarde son journal à l'envers. La police l'arrêta pour opinion contraire à celle du régime. Mohamed Kassimi El Hassani.
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1: 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RFI Midi continue avec le grand journal de la mi-journée. Bonjour Frédéric Jeudeau.
2: Bonjour Paul, bonjour à tous.
1: Avec à la une cette visioconférence un peu plus longue que prévu pour les ministres européens de l'Intérieur. Réunion qui vient de se terminer.
2: Mais plusieurs pays avaient affiché leurs différends après l'afflux massif de migrants à Ceuta la semaine dernière. Ils avaient reproché à l'Espagne d'être trop laxiste dans sa politique migratoire. Jean-Jacques Herry nous dira de Bruxelles si les 27 ont réussi à apaiser les tensions.
1: Des primaires à suivre aujourd'hui dans 5 États des États-Unis.
2: Et dans certains d'entre eux, la politique étrangère et les relations avec Israël ont un poids important. Aux États-Unis toujours, où 25 États démocrates portent plainte contre les nouvelles taxes douanières imposées par Donald Trump après que la Cour suprême avait jugé les précédentes illégales.
1: Chaleur inégalée, sécheresse historique, 2026, année de tous les records en France.
2: Ces températures exceptionnelles et l'état des sols expliquent en partie la multiplication des incendies dans de nombreux pays. Nous verrons cela avec Juliette Pietraszewski. Stéphanie Schuller nous expliquera ce que l'on peut craindre pour les milieux aquatiques ainsi malmenés. Et puis une nouvelle tentative d'ingérence dans la politique française à quelques mois de la présidentielle. Cette fois, c'est Raphaël Glucksmann qui est visé.
1: La visioconférence des ministres européens de l'Intérieur vient de se terminer.
2: Oui, c'était à la demande d'une partie des 27 membres de l'UE. Plusieurs pays s'étaient inquiétés de ce qui s'était passé à Ceuta la semaine dernière. Cet afflux massif de migrants tentant de gagner à la nage l'enclave espagnole dans le nord du Maroc. Des jeunes, en grande partie, qui avaient vu des vidéos sur TikTok selon lesquelles les portes de l'Europe étaient ouvertes. La réunion a duré plus de 3 heures, plus que ce qu'on envisageait ce matin. Alors pour quel résultat, alors que ces derniers jours ont révélé des fractures politiques et idéologiques entre États membres sur la question migratoire? À Bruxelles, Jean-Jacques Herry.
3: La réunion du jour semble n'avoir débouché sur rien de vraiment concret. Les premiers éléments en provenance du Conseil européen, qui a publié un communiqué, reviennent sans surprise sur les points d'accord entre les pays. Et honnêtement, ce n'est pas très étonnant. Il fallait absolument resserrer les rangs après les fractures apparues ces derniers jours. Les États membres et les pays associés à Schengen étaient unis pour exprimer une forte solidarité avec l'Espagne, peut-on lire, pour ce qui ressemble à une déclaration d'intention au contour très large. Il y avait une compréhension commune de la nécessité de continuer à lutter sans relâche contre les réseaux de contrebande de migrants, de renforcer les retours, de renforcer les frontières de l'Union. Sont aussi évoquées l'importance du renseignement pour savoir ce qui se passe à l'extérieur des frontières européennes, ainsi que la surveillance des réseaux sociaux, dont le rôle est pointé du doigt par certains dans ce qui s'est passé à Ceuta. Pour l'instant, rien n'a filtré sur l'ambiance autour de la table virtuelle, mais on sait que la réunion des ambassadeurs des 27 hier à Bruxelles, pour préparer justement celle d'aujourd'hui, a été relativement tendue. On attend maintenant la conférence de presse de Magnus Brunner, le commissaire européen aux migrations, pour avoir plus de détails. Jean-Jacques Herry, Bruxelles, RFI.
2: 157 migrants ont été par ailleurs secourus au large de Boulogne-sur-Mer ce matin alors qu'ils tentaient de rejoindre le Royaume-Uni. L'embarcation avait pris feu à la limite des eaux françaises et britanniques.
1: Situation toujours tendue dans le détroit d'Ormuz.
2: Un navire de commerce a été touché dans la nuit. Un vraquier battant au pavillon libérien, un marin est porté disparu et un feu est toujours en cours à bord. Le géant pétrolier Aramco annonce une hausse de son bénéfice net de 44% au deuxième trimestre. Le patron du groupe l'explique par l'envolée des prix du brut. Ces hausses des prix de carburant dont doivent tenir compte les compagnies aériennes. Ce matin, Lufthansa refait ses calculs. Le bénéfice de la compagnie aérienne allemande a été divisé par plus de 2 au deuxième trimestre. Les prix du kérosène sont particulièrement instables. Lufthansa prévoit ainsi des coûts de carburant de plus de 8,5 milliards d'euros en 2026.
1: Le Qatar, l'Égypte et la Turquie condamnent Israël pour ses violations continues dans la bande de Gaza.
2: Les bombardements sont quotidiens alors qu'une trêve est normalement en cours. Le Qatar accuse Israël de retarder la mise en œuvre du plan de paix pour Gaza. Israël qui entame une 7e session de discussion. Par ailleurs, avec le Liban, cela se passe à Rome, sous parrainage américain. Le contexte politique est particulièrement instable à quelques semaines des élections du 27 octobre. Un scrutin dont pourraient être privés des dizaines de milliers d'Israéliens installés à l'étranger. Il n'y a pas de vote à distance en Israël, sauf pour les diplomates. Et alors que cette diaspora, souvent très critique envers le gouvernement, envisageait de prendre l'avion pour venir voter, elle découvre que ce ne sera peut-être pas possible en raison d'un problème informatique. Alors faut-il y voir un simple bug ou un coup politique ? À Jérusalem, les explications de Michel Paul.
4: C'est une vague sans précédent face à l'enjeu crucial du scrutin et dans un pays plus divisé que jamais, des expatriés israéliens dont le nombre a fortement augmenté avec la récente hausse de l'immigration organisent leur retour massif aux urnes car la règle est stricte. Pour voter, il faut être physiquement présent sur le sol israélien. Mais à quelques semaines du vote, douche froide, en voulant vérifier leur inscription, des centaines d'expatriés découvrent qu'ils ont été rayés du registre électoral. En cause, la perte administrative de leur statut de résident. Sur le terrain, c'est le parcours du combattant. Ligne téléphonique saturée, formulaire bloqué, semaine du vote, douche froide. En voulant vérifier leur inscription, des centaines d'expatriés découvrent qu'ils ont été rayés du registre électoral. En cause, la perte administrative de leur statut de résident. Sur le

0: ne fait que commencer. Michel Paul, Jérusalem, RFI.
1: Aux États-Unis, ce mardi est une journée clé avant les élections législatives de mi-mandat qui auront lieu en novembre.
2: Des primaires pour le Sénat ou la Chambre des représentants ont lieu dans 5 États du pays. Kansas, Virginie, État de Washington, Missouri, Michigan. Le résultat sera étudié de près chez les démocrates des deux derniers États où le parti s'est divisé pendant la campagne entre son aile la plus progressiste et son aile pro-Israël. Justine Fontaine.
3: À commencer par le Michigan. Dans cet état clé pour les élections de mi-mandat, deux démocrates veulent représenter le parti pour un siège au Sénat. Hayley Stevens, centriste de 43 ans, qui siégeait jusqu'ici à la Chambre des représentants et qui est soutenue par l'establishment du Parti démocrate. Face à elle, Abdul El-Sayed, à peine plus jeune, qui a été comparé pendant la campagne au maire de New York, Zoran Mamdani. Médecin de formation, il veut abolir la police migratoire, l'ICE, ou encore créer un système d'assurance maladie universel. Mais c'est surtout sa position sur la politique étrangère qui divise le parti. Je n'en peux plus que l'argent de nos impôts soit utilisé pour lancer des bombes sur des enfants, écrit-il sur les réseaux sociaux, en référence au bombardement à Gaza. Résultat, le principal comité de soutien américain à Israël a dépensé 30 millions de dollars contre lui pendant la campagne, un record depuis sa création. Même tendance dans le Missouri, où ce comité a déboursé plusieurs millions contre Cori Bush, candidate démocrate critique d'Israël, qui, elle, veut briguer un siège à la Chambre des représentants.
2: Justine Fontaine, et puis les résultats de ces nouvelles primaires sont attendus dans la soirée.
1: Une nouvelle bataille aux États-Unis autour des droits de douane imposés par Donald Trump.
2: Il y a quelques jours, de nouvelles taxes sont entrées en vigueur. Elles remplacent les tarifs douaniers que la Cour suprême avait jugés illégaux. Ils avaient été imposés par le président des États-Unis et non pas avec un vote du Congrès. 25 États démocrates portent à nouveau l'affaire devant la justice. Nathanaël Vitran, il dénonce une fois de plus des taxes prétextes.
4: Parmi eux, l'Arizona, état du sud-ouest des États-Unis qui partage une frontière de 600 km avec le Mexique. En conférence de presse diffusée sur les chaînes de télévision du pays, la procureure générale démocrate Chris Myers explique pourquoi elle a choisi de mener la charge.
5: Every court, including the United States Supreme Court,
6: toutes les juridictions, y compris la Cour suprême, ont rappelé que le président des États-Unis n'avait pas le pouvoir d'imposer unilatéralement de nouveaux droits de douane. Ce pouvoir appartient au Congrès. L'Arizona ne laissera pas cette administration essayer pour la troisième fois d'imposer de nouvelles taxes illégalement.
4: Elle dénonce aussi les conséquences de cette politique commerciale.
6: Ces nouvelles taxes douanières de Donald Trump vont provoquer une augmentation des prix. Les habitants de l'Arizona payent leurs courses plus cher parce que Donald Trump refuse de suivre la loi. Quand les prix augmentent à cause des taxes illégales, ce sont les familles et les entreprises qui en payent le prix.
4: À quelques mois des élections de mi-mandat, les démocrates ont fait de la question du coût de la vie et de l'inflation leur principal thème de campagne.
2: Nathanaël Vitran.
1: Des incendies particulièrement violents se multiplient sur la planète.
2: Ils sont favorisés par le réchauffement climatique dû aux activités humaines, des feux plus intenses, plus fréquents, conjugués avec la sécheresse, le manque d'humidité. Le dérèglement du climat n'a pas de frontières. Et Juliette Pietraszewski, voyons avec vous la carte de ces incendies aujourd'hui.
7: Eh bien, c'est une saison des feux exceptionnelle, notamment aux États-Unis. Le Nord-Ouest américain est victime de la sécheresse, des températures caniculaires. L'État d'Oregon subit plus d'une trentaine d'incendies majeurs. 405 000 hectares ont été brûlés en 2 semaines. Des milliers d'habitants des zones rurales ont dû évacuer les lieux par mesure de sécurité. En Grèce, les feux s'atténuent, mais face à une reprise dans le nord-ouest d'Athènes, les pompiers tentent de garder la situation sous contrôle, situation qui s'est améliorée ces dernières heures. Et ce matin, des largages aériens profitaient de conditions météorologiques plus favorables. Aux Pays-Bas, Frédéric, des centaines de pompiers luttent aussi depuis le début de la matinée contre un feu dans une réserve naturelle du sud-est du pays. Une zone de 100 hectares serait en proie aux flammes, selon les autorités. Enfin, en France et notamment dans le Var, les pompiers font toujours preuve d'une extrême vigilance, tout comme en Gironde, où depuis le début de l'incendie, 240 logements ont été ravagés par les flammes.
2: Juliette Pietraszewski, plusieurs artistes préparent un concert spécial le 27 août prochain, tous bénévoles, Zazie, Renaud, Pascal Obispo, Gaëtan Roussel ou Julien Clerc, par exemple. Ils se trouveront à Bordeaux, concert caritatif diffusé à la télévision pour récolter des fonds pour les sinistrés.
1: Le mois de juillet était le mois le plus chaud jamais enregistré en France.

0: annoncé ce mardi Météo France.
1: Le plus chaud est aussi l'un des plus secs. Le déficit de pluie a été de près de 70%. Il n'y a qu'en 2020 et 2022 que l'eau a autant manqué. Les effets sont terribles pour les petits cours d'eau et les rivières. L'Office français de la biodiversité décrit une dégradation exceptionnelle avec de lourdes conséquences sur les espèces animales et végétales, voire, Stéphanie Schuller, sur le fonctionnement global des milieux aquatiques.
2: À la fin du mois de juillet,
3: on enregistrait 43% de rupture d'écoulement et d'assec, hein, ça veut dire que l'eau ne coule plus dans le cours d'eau.
2: Explique Pierre-Édouard Guillain, directeur général délégué de l'Office français de la biodiversité.
3: Et c'est un phénomène qui s'inscrit sur toute la France. 1373 cours d'eau sont touchés par ces ruptures d'écoulement. C'est 554 de plus que le mois précédent.
2: Et deux fois plus que l'année dernière.
3: Toute la faune et la flore qui est inféodée à la présence d'eau disparaît forcément en ces cas-là. Donc c'est pour ça qu'on a constaté dans un certain nombre de cours d'eau des mortalités piscicoles de poissons très importantes. Donc ça, c'est la phase visible. Mais il y a tout le reste de la chaîne, hein, les végétaux de fond de cours d'eau, toute la microfaune et la microflore essentielle à la qualité de l'eau qui est menacée par ces assecs.
2: Pierre-Édouard Guillain souligne aussi le danger qui pèse sur le fonctionnement global des milieux aquatiques français.
3: Nos cours d'eau, ils sont organisés dans un réseau, hein, tout converge vers la mer, hein. Et l'eau qui manque en amont manquera forcément en aval à un moment, avec des effets au débouché des fleuves. Quand il y a moins d'eau dans les fleuves, l'eau salée a tendance à remonter.
2: Les dégâts sur la biodiversité sont pour l'instant difficiles à estimer, d'autant plus que la fin de la sécheresse n'est pas encore en vue.
1: Stéphanie Schuller, combien coûteront les vagues de chaleur et leurs conséquences en France? 3 à 6 milliards d'euros selon les premières estimations. Une partie sera prise en charge par les compagnies d'assurance. Quant à la part financée par l'État français, elle s'ajoutera au déficit. Le solde budgétaire de la France vient d'être annoncé ce matin. Moins 106 770 millions fin juin.
0: Une tentative d'ingérence à quelques mois de la présidentielle en France. Après le candidat Horizon, Édouard Philippe, c'est Raphaël Glucksmann qui est visé.
1: Un hyper-trucage, une vidéo trafiquée par intelligence artificielle a été diffusée sur X. Elle implique l'eurodéputé Raphaël Glucksmann, sa compagne, la journaliste Léa Salamé et d'autres personnalités qui confirment que tout est bidon. Un montage dans lequel Léa Salamé apparaît tentant de soudoyer plusieurs médias français pour que son compagnon soit présenté de façon très positif dans la presse. Marie Lecoq.
4: 50 000 euros contre une couverture dans la presse favorable à Raphaël Glucksmann. Une fausse vidéo traduite en plusieurs langues reprend les codes visuels du média en ligne Blast et accuse la journaliste Léa Salamé d'avoir soudoyé la presse en faveur de l'eurodéputé. Raphaël Glucksmann est connu pour sa fermeté à l'égard de la Russie, une cible évidente selon le sénateur Rachid Temal, à l'origine d'une commission d'enquête sur les ingérences étrangères.
5: Si vous opposez aux visions hégémoniques, on va dire particulières de Poutine, vous êtes la cible. Là-dessus, il faut l'intégrer.
4: Ce mardi sur X, Raphaël Glucksmann réagit. Nous ne laisserons pas des puissances étrangères hostiles voler une élection aussi cruciale pour l'avenir de la France, assure-t-il. Un réseau à l'œuvre derrière cette désinformation, accusé d'être à l'origine de 205 opérations de ce type depuis 2023. Pour le sénateur socialiste Rachid Temal, ce n'est que le début.
5: Dans tous les pays, dans toutes les élections, il y a de plus en plus d'influence. Donc il n'y a aucune raison pour que la France soit exonérée. Ce sera l'élection présidentielle où il y aura le plus d'influence.
4: Le Sénat examinera dès le 20 octobre prochain un projet de loi visant à durcir les peines à l'encontre des auteurs de fausses informations. 45 000 euros d'amende et 3 ans de prison jusqu'à 6 ans en cas d'ingérence étrangère.
1: Marie Lecoq.

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1: Monsieur l'abbé, regardez votre soutane, elle est verte. Eh oui, en vieillissant, le noir devient vert. N'hésitez donc pas à raviver ses couleurs avec Soutaneuf, le régénérateur de soutane, contenant de l'activotextigène à l'essence de sinoc dégénéré. Soutaneuf, la résurrection de la soutane. Existe également Soutaneuf pourpre, Soutaneuf violet. Pour le blanc, devis spécial de nos laboratoires.
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0: sur les côtes. 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Une pluie battante, des orages, mais rien d'inquiétant. Profitez de la plage et des compotes. Je peux au moins vous garantir à cet instant qu'il va faire chaud.
1: Il fait chaud là, non ?

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0: Bonjour à toutes et à tous et bienvenue sur Alternante dans Mosaïque littéraire. Chaque jour ou presque, des ados, des jeunes hommes sont assassinés un peu partout en France et Nantes n'est pas épargnée. Ces dernières semaines, 4 meurtres ont été perpétrés dans ce qu'on qualifie aujourd'hui de guerre de territoire liée au trafic de stupéfiants. Drogue, assassinat, règlement de compte sont au cœur du nouveau livre de Carl Pinault, Nuit nantaise. Année, je dis au pluriel, année 2010, Les Noces Rouges, publié chez Palémon Éditions. Une intrigue qui se déroule en 2018 et présage déjà de ce que sera l'avenir. Dans ce nouvel opus de la série Nuit nantaise, nous retrouvons la plupart des personnages des livres précédents. Mais j'insiste, rien ne s'oppose à lire celui-ci et à revenir, bien sûr, sur les livres précédents. Il y a un lien entre les personnages, bien sûr, mais ce sont... Des enquêtes différentes. Bonjour Carl.
1: Bonjour Daniel.
0: Alors, donc, cette nouvelle enquête, je l'ai dit, se déroule dans ces années 2010 et précisément ici en 2018. Alors, nous allons le voir, je l'ai dit, c'est très révélateur de ce que nous déplorons aujourd'hui, une guerre de territoire sur fond de trafic de drogue, et c'est cela que nous allons aborder aujourd'hui. Alors, c'est une poursuite de la saga Nuit nantaise, 5e épisode, on peut le dire, intitulé Les Noces Rouges, où l'on retrouve, je l'ai dit, des personnages récurrents, mais des livres qui peuvent se lire indépendamment. Alors, plusieurs livres, les années 70, les années 80, les années 90, les années 2000 et 2010, et il y a eu une petite parenthèse où on pouvait se rendre au Canada dans ce livre excellent également qui s'appelait Maudit Français. Alors est-ce qu'on peut faire peut-être un petit récapitulatif de cette évolution depuis les années 70 ?
1: Oui, en fait, effectivement, la démarche des Nuits nantaises, la démarche des romans des Nuits nantaises, c'était de faire une peinture de l'évolution de notre société, de ses aspects sociétaux, des mœurs, de la délinquance, de la police, et d'avoir comme ça, dans chacune des décennies depuis les années 70 jusqu'à 2018 là, eh bien... qu'est-ce qui s'est passé et comment les choses ont évolué. Alors, les années 70, c'était plutôt l'époque des braqueurs de banque, l'époque des anciens de l'OAS, l'époque de ce qu'on appelait le milieu nantais, et puis une police qui n'avait pas d'ADN, donc une police qui allait fouiller la nuit, qui allait, on parle des dockers, l'époque où le port travaillait encore, où il y avait ces bars, ce qu'on appelait les bars à hôtesse. Et donc, ça, c'était le premier opus. C'est l'arrivée de Greg Brandt, du policier qu'on retrouvera sur les enquêtes suivantes. Mais je fais une photo, voilà, de cette période très particulière qui était les années 70. Et j'avais choisi 76 parce que, pour ceux qui l'ont vécu, on l'avait appelé l'année de la sécheresse. Voilà, on
0: exactement,
1: parlait déjà de sécheresse, ouais. Les années 80 avec l'Arménien, qui était finalement mon premier roman, eh bien, on était dans l'euphorie de ces années 80, l'époque des radios libres, l'époque de l'émergence de groupes musicaux, d'une jeunesse qui avaient envie de liberté, de petits clubs où les gens fumaient, on commence à leur parler du sida, ils ne veulent pas trop en entendre parler, les gens sont épris de liberté, et on écoute encore beaucoup de musique des années 80, donc l'enquête se situait dans cette décennie, réveillait cette décennie particulière avec des marqueurs chronologiques, et puis au niveau trafic, c'était balbutiant, dans les années 70, il n'y a même pas de brigade des stupes. C'est intéressant de se le dire aujourd'hui. Dans les années 80, ça démarre, mais ça reste des petits trafiquants balbutiants. Le meurtre ou le banditisme est ailleurs. Et puis, après, on va basculer avec le Sicilien dans les années 90. Là, le mur de Berlin est tombé en 89 et on commence à voir arriver des gens des pays de l'Est. Et c'est une jeune Albanaise qui est assassinée. Et puis, d'un point de vue d'enquête, eh bien, c'est le début de l'ADN. Donc, de l'utilisation de l'ADN dans les enquêtes. On fait parler un gérant de discothèque et on a retrouvé cette Albanaise assassinée dans sa voiture, tout l'accable. Et pourtant, Greg Brandt, qui lui est issu de ces années où le policier fonctionnait plus à l'intuition, à l'humain, bizarrement va le relâcher. Et à partir de là, ce principal suspect va raconter l'histoire. On est d'un point de vue sociétal aussi, malheureusement, puisqu'on ne s'est pas méfié dans les années 80, au milieu des années sida, avec tout ce que ça comporte comme aussi résurgence de comportement vis-à-vis des communautés homosexuelles. Donc le livre va nous baigner baigner là-dedans, l'arrivée des mafias des pays de l'Est, et puis cette période finalement assez triste. On est en crise économique aussi.
0: Ouais, c'est vraiment une. Ces livres représentent vraiment une vitrine de la société hein, de ces époques-là.
1: C'est ça, oui, tout à fait. À chaque fois, j'essaye de trouver qu'est-ce qui s'est passé, qu'est-ce qu'on peut retenir d'une décennie, et puis souvent de choisir une année ou un fait saillant dans la décennie. Ce sera le cas dans celui des années 2000. Donc le Nantais, c'est devenu le surnom qu'on donne à Greg Brandt dans le milieu nantais. Il n'était pas nantais, mais il y a un protagoniste, un ancien boxeur qui a décidé de l'appeler le Nantais. Et le Nantais, en 2005, a pris sa retraite donc dans ce roman. Et là, je parle des premières émeutes de banlieue en 2005 parce que y a eu un vrai basculement qui s'est fait, notamment au niveau des trafics de drogue, puisqu'on a un peu lâché prise sans le vouloir, mais c'est eux qui ont calmé un peu les banlieues aussi. Et finalement, il y a eu comme un espèce de premier renoncement, et puis on voit bien que là, on commence à se laisser déborder et que la violence dans les banlieues liée au trafic de drogue commence à passer.
0: On va développer ça un peu tout à l'heure pour voir, parce que à t'écouter, c'est vrai qu'on voit on voit vraiment des bouleversements qui s'opèrent peut-être petit à petit, mais qui aujourd'hui, ces années 70 paraissent quelque part, en termes de cette délinquance criminelle, très, très lointaine en fait.
1: Oui, alors c'est ça qui est intéressant, et il y a plein de détails comme ça, plein de petites scènes qui nous montrent ça. Si tu veux, je peux t'en donner une. On a dans 70 nos deux policiers, donc Greg Brandt et un policier plus aguerri. Ils décident d'aller interroger quelqu'un à Bellevue et ils partent comme ça dans leur voiture. Ils sont en 4L, puisqu'ils roulent en 4L à l'époque, et le conducteur dit à Greg Brandt: dis donc, en fait, t'as pris ton arme? Et Greg lui répond: non. Et le conducteur lui dit: remarque, on n'en aura pas besoin. Ouais. Alors évidemment, quand on bascule en 2005 dans le Nantais, la police, quand elle vient dans les banlieues, eh bien, elle vient en camionnette, elle vient armée. Et on voit bien que ça, ce sont des exemples comme ça. On a plein de scènes comme ça qui viennent illustrer les différences. Si je devais en faire une aujourd'hui, peut-être qu'on mettrait les drones, quoi, parce que finalement, ils n'y vont plus beaucoup. Donc voilà, ça permet de voir évoluer aussi comment ça se passe. Quoi.
0: Ouais. Donc là, on était, on a dit, les années 2000... On progresse dans les récits, dans les livres.
1: Oui, à chaque fois on progresse et on affine vers ce qui est, on se rapproche de ce qui nous arrive aujourd'hui. Tu l'as cité, évidemment tu as cité les quatre meurtres qui ont eu lieu récemment. Évidemment, quand j'écris Les Noces Rouges, ils n'ont pas encore eu lieu. Il a été écrit il y a 2 ans. Il est presque prémonitoire.
0: Oui, c'est ça, absolument.
1: Et celui que j'écris en ce moment, qui se passera en 2020, il est écrit et il est encore plus prémonitoire par rapport à ce qu'on vient de vivre. C'est l'évolution. Encore une fois, je le dis souvent, moi je suis pas quelqu'un qui porte de jugement dans mes livres. J'essaye de montrer, de faire une peinture le plus exhaustive possible de qu'est-ce qui se passe.
0: On est plutôt dans la peau des hommes de terrain.
1: On est dans l'humanité des gens qui le vivent. Et puis on montre une photo comme ça de la société à travers une enquête qui se veut avant tout distrayante. Les gens doivent rentrer dedans, on doit pas vouloir lâcher le livre et puis on doit être surpris à la fin. Et en même temps, quand on refait le livre, on doit se dire voilà où on en est, la société, dans toutes ses facettes, facettes humaines, facettes sociétales, facettes des mœurs aussi, facettes de la police aussi, ce que vivent les policiers, et puis facettes de la délinquance. Et comme ça, on a eu un tableau le plus exhaustif possible, mais sans jugement de l'auteur.
0: Oui. Alors, je l'ai dit, il y a donc plusieurs livres. Il n'est pas nécessaire, mais ça donne envie. Hein, si les lecteurs lisent Nuit Nantaise, les années 2010, ont bien envie, effectivement, de revenir en arrière, de découvrir un peu ces personnages. J'aimerais qu'on revienne. Tu as parlé un peu de Greg Brandt, mais on retrouve... Alors, j'ai mis leur prénom. Hein, Greg, Loïc, c'est son fils.
1: Son fils adoptif.
0: François, c'est sa compagne. Marcel, Terry, Dario, Saïda et Nora. J'aimerais bien que, comme on va, avant de venir sur le livre et qu'on ne veut pas trop en dire, trop dévoiler, est-ce qu'on peut revenir un peu sur ces personnages que les gens finissent par connaître ou découvriront, s'ils n'ont pas lu les livres précédents, les découvriront dans ces livres-là.
1: Oui, alors Greg Brandt, évidemment, c'est le fil conducteur de l'enquêteur.
0: Il est jeune quand il démarre.
1: Il est jeune en 76, l'année de la sécheresse. Il est jeune, il a à peu près 28 ans et c'est sa première enquête. Et on va le voir petit à petit s'enfoncer dans la noirceur de son métier. Ce n'est pas un métier qui était fait pour lui. Lui, il faisait des études de droit et puis son père était policier. Il décède et un peu par obligation vis-à-vis de sa mère, il accepte de reprendre la charge. Et puis finalement, il va s'avérer que c'est quelqu'un qui va vouloir rester sur le terrain, qui ne va jamais vouloir profiter des possibilités de grimper. Parce que ce qu'il aime, c'est être près des gens. Et ce qu'il aime aussi, c'est essayer de les protéger et d'être utile. Donc voilà le profil de ce personnage. Il est jeune en 76, je lui donne la parole et puis je lui redonne la parole dans les années 2000. Et évidemment, on voit le saut psychologique du personnage qui est là beaucoup plus à la fin de sa carrière, à la fin un peu de sa vie. Et puis qui sait maintenant exactement ce qu'il doit faire, qui n'a pas peur de mourir et qui agit parce que c'est nécessaire. Même dans la violence, quitte à même passer la ligne rouge qu'il s'était interdit jusque-là parce qu'il est confronté à une violence qu'il a encore jamais connu. Dans l'arménien, je fais parler deux narrateurs. Je fais parler cette Françoise. Françoise, c'est une bourgeoise des années 80, psychologique, un peu rebelle. Elle est jungienne plutôt que cartésienne.
0: C'est intéressant parce qu'on les voit, quand on les voit jeunes et quand on les voit aujourd'hui plus âgés, et de voir le changement et ce qu'ils ont gardé, ce qui continue un peu à perpétuer.
1: Oui, c'est ça. Ce qui m'intéresse aussi dans les personnages qu'on voit évoluer comme ça, c'est voir comment est-ce qu'ils ont évolué intérieurement, humainement, comment la vie les a frappés, brisés parfois, comment est-ce qu'ils leur capacité de résilience, et puis aussi la transmission. Il y a une idée de transmission dans les romans. Ouais. Là, en l'occurrence, c'est la transmission de Greg, de Françoise et de Dario vers Loïc.
0: Vers Loïc et le fils. Ouais.
1: Voilà, Loïc. Alors, Loïc, c'est le fils adoptif. Il trouve sa racine dans un des romans et ils ont une filiation comme ça, et finalement, ce gamin qui aurait pu échapper, qui aurait pu basculer du mauvais côté, finalement, va être réamené sur un chemin complètement différent grâce à cette rencontre. Les rencontres sont importantes dans nos vies.
0: Ah, bien sûr, ouais.
1: Et cette rencontre va quelque part le sauver, va lui permettre de prendre un autre chemin. Et puis, on le retrouve là, dans celui-ci. Il enquête, c'est pas lui le narrateur, mais on voit quand même qu'est-ce qu'il est devenu, comment il a évolué. Et puis, on le retrouvera encore plus dans le prochain, celui des années 2020, puisque du coup, j'en fais le narrateur. Donc l'intérêt de faire d'un personnage un narrateur, c'est que ça permet au lecteur qui a éventuellement connu un personnage, tout d'un coup, de rentrer dans sa tête et de voir le monde comme lui, il le voit. Et ça, j'aime bien. Et j'aime bien aussi varier les narrateurs, parce que ça ne donne pas cette rengaine comme ça d'avoir toujours le même policier, soit le hill narratif qui vous raconte
0: l'histoire. Ils n'ont pas la même vision, c'est des choses.
1: Ils n'ont pas la même vision du monde. Et puis, ils peuvent avoir un regard sur l'autre qui va éclairer un personnage. Greg Brandt, et quand Dario parle de Greg Brandt, il éclaire Greg Brandt d'une façon différente que quand c'est Greg Brandt qui parle. Donc, pour le lecteur aussi, comme ça, petit à petit, par touche de roman, on affine aussi la vision et la psychologie des personnages. Et je dis toujours, et en même temps, il y a toujours dans les récits une grande place à ce que va y mettre aussi le lecteur. C'est-à-dire qu'un personnage, il est ce que moi j'en ai pensé, il est ce qu'il est devenu dans mon esprit, mais il sera aussi ce que le lecteur va en faire.
0: C'est ça, chacun juge. En fait,
1: juge ou se crée ce personnage par rapport au reflet de ce qu'il est lui-même. On projette toujours une partie de soi sur l'autre.
0: Ouais. Alors il y a Marcel, je crois, Terry, ça, c'est des personnages qu'on a retrouvés aussi précédemment.
1: Alors Marcel, ouais. C'est ce boxeur sénégalais arrivé à Saint-Nazaire et qui travaillait sur les chantiers et qui s'est fait une place grâce à ses points. À l'époque où on ne gagnait pas beaucoup sur le RIC, mais enfin il s'est fait quand même une place grâce à ses points. Et puis il a monté un bar à Nantes, et puis dans l'arrière-salle, les gens venaient jouer aux cartes. Donc c'est comme ça que Greg Brandt l'a connu dans les années 70. Et finalement, ils ont créé un lien qui s'est au départ de respect, comme il y avait beaucoup d'ailleurs entre les policiers et le milieu à l'époque, qui s'est effiloché petit à petit, on le voit aussi dans les romans. Et puis de ce lien de respect, quand il y a lâché prise des choses, petit à petit, ça s'est transformé en véritable amitié, quoi. Donc c'est un personnage véritablement attachant, Marcel, avec une vraie personnalité. Et puis, on va le suivre d'épisode en épisode, et voire même y prendre l'ampleur, je crois.
0: Absolument, notamment dans ce livre-là.
1: Dans celui-ci, ouais.
0: On voit aussi, c'est ça, que il y a très peu de personnages superficiels, je veux dire. Autant dans, on va dire, les bons et les méchants, je veux dire, il y a une approche psychologique assez...
1: Je pense que ça vient du fait que moi, pour écrire mes histoires, je pars des personnages. C'est-à-dire que, certains écrivent en faisant des scénarios, moi, avant tout, je crée les personnages. Et tous les personnages, même secondaires, ont une importance. Ils ne sont jamais là par hasard. Dans les années 80, quand on a cette jeune fille qui fait ses études et qui en même temps fait vestiaire dans une discothèque pour pouvoir se payer ses études et qui est en même temps à la merci d'un monde d'hommes et qui est obligé de se plier, bah ce personnage, il est fouillé. Et dans mon esprit, il est même beaucoup plus fouillé que ce que va en connaître le lecteur. Tout ne sera pas utile, mais il correspond à une facette de l'époque. Ce type de personnage... on ne va pas le retrouver dans les années suivantes. Ces jeunes filles qui sont issues de l'immigration et puis qui ont réussi dans leurs études et qui s'imposent par leur force de caractère, leur force de résilience, ce n'est pas des personnages secondaires. Et d'ailleurs, certains deviennent finalement des personnages qui prennent le dessus, qui deviennent presque les personnages les plus importants du roman par leurs décisions, comme on le voit dans Les Noces Rouges.
0: Quoi. Alors, ce qui est intéressant, justement, pour aller dans le sens de ce que tu dis, il n'y a pas de super-héros ni de super-héroïnes. On a l'impression que c'est des gens qu'on pourrait connaître, qui évoluent autour de nous.
1: Oui, bah c'est ce que j'essaye de faire.
0: Même s'ils sont dans un milieu particulier.
1: Oui, bien sûr. C'est ce que j'essaye de faire. Comme je parle des personnages, j'essaye d'aller chercher l'humanité des personnages. En fait, moi, ma caractéristique d'écriture, c'est l'humanité des personnages dans toutes leurs facettes. Et personne n'est jamais monolithique, ni dans le bien, ni dans le mal. Et puis derrière le mal, il y a souvent une souffrance initiale. Ça ne veut pas dire qu'il faut excuser les actes, mais ça veut dire aussi qu'il faut aller remonter à la source du pourquoi. Toutes ces nuances me paraissent importantes. C'est ce que j'appelle l'alchimie humaine, quoi. Et ce qui m'intéresse, c'est cette alchimie humaine. Donc je crois aussi que les personnages nous parlent parce que c'est un peu de nous, c'est un peu de nos voisins, c'est un peu des gens qu'on aime, dans leur part d'ombre,
0: exactement,
1: dans leur part de lumière.
0: Oui, tout à fait. On peut imaginer que, étant donné qu'on retrouve ces personnages d'un livre à l'autre, ils ont une sorte de fiche pour que tu n'oublies pas. Ça peut être à la fois... intéressant pour le lecteur de retrouver ces personnages-là, mais pour l'auteur, faut pas qu'il y ait, même si un personnage dans sa vie va forcément évoluer, faut qu'il y ait, que tu gardes toujours en compte ce qu'est à l'origine, le caractère de la personne.
1: Oui, absolument, oui, il faut garder la logique du personnage et sa logique d'évolution. J'ai des fiches, évidemment, des personnages, même sur les traits caractéristiques physiques et tout ça, que je relis avant de m'en remettre en création. Mais pour être sincère, ces personnages m'habitent. Quoi.
0: Oui.
1: Ils sont avec moi pendant toute la durée où j'écris les
0: romans. On reviendra tout à l'heure, ouais. Ouais, un peu sur le processus d'écriture.
1: Donc ces personnages, oui, ils sont répertoriés. Je connais leur histoire. Et comme je disais tout à l'heure, des fois, j'en connais même plus que ce que connaîtra jamais le lecteur, parce que ça n'aura pas d'utilité, mais ça en a une pour moi. Quoi. Donc oui, et puis c'est... physiquement, il ne faut pas se tromper non plus. Il ne faut dire des choses qui sont contradictoires.
0: Oui, bien sûr. On retrouve un certain nombre de personnages. On arrive à ce livre qui vient de sortir, hein, les Noces Rouges. Là, je ne sais pas si on va essayer de ne pas trop en dire, mais là, tu évoquais tout à l'heure le narrateur. Ici, il y a un narrateur, un nouveau narrateur, mais on ne va peut-être pas trop en dire parce que c'est un peu particulier. Alors, je ne sais pas si là, on peut le dévoiler là ou pas.
1: Alors non, on ne dévoilera pas parce qu'il y a un espèce de basculement quand même dans la narration qui se fait. Et là encore, c'est toujours l'intérêt, c'est d'aller explorer des choses. Explorer des choses pour le lecteur qui doit se faire surprendre au-delà même de l'énigme qui a commis le meurtre, voilà les énigmes plus traditionnelles des romans policiers ou des thrillers. Là, il y a une espèce de rebondissement qui fait que je pense que le lecteur peut être véritablement surpris.
0: Surpris et par moments...
1: déstabilisé.
0: On l'oublie presque.
1: Oui, c'est ça.
0: On oublie du moins sa condition, je veux dire.
1: Voilà, c'est ça.
0: Pour pas en dire...
1: Ouais, il devient spectateur de quelque chose qui lui appartient. On va le dire comme ça.
0: Voilà, ça c'est un... Ça, c'est extra... on ne le trouve pas forcément, ce type de narrateur.
1: Alors moi, je ne l'avais jamais eu dans des romans. Ça m'est venu à un moment donné de l'histoire. Et comme je le dis, ça n'intéresse pas beaucoup mes romans. Mais voilà, c'est ce qui lui arrive. Et je me dis, allez, on y va, on prolonge. Et finalement, ça donne quelque chose d'intéressant, puisque c'est un narrateur qui devient aussi un peu omniscient, comme ça.
0: Je trouve qu'il a finalement un rôle très important dans le livre.
1: Ah oui, oui. De toute façon, le narrateur est quand même toujours celui qui va donner l'angle de vue de l'histoire. Et qui va émettre, c'est vraiment la spécificité de choisir des narrateurs au jeu, c'est de le lecteur peut rentrer dans sa tête, voir le monde comme il le voit, et en même temps il peut émettre des avis, voire même des jugements sur les interlocuteurs. Un narrateur omniscient, il peut décrire ce qui se passe, il peut éventuellement suggérer ce qui se passe dans la tête des protagonistes, mais il n'y aura pas ce parti pris. Mmh. Alors que là, il y a un parti pris de regard. Et donc le parti pris de regard, qui peut être de l'affect, hein, ou qui peut être en 2005, c'est de la colère. C'est pas de la vengeance, c'est de la colère froide qui va faire ce qui est nécessaire chez Greg. Donc c'est comme ça qu'il va raconter, parce que c'est comme ça qu'il le vit, après ce qui lui arrive dans le roman. Là, c'est autre chose, c'est un espèce de regard comme ça, affect, de quelqu'un qui, malgré lui, se retrouve détaché de ce qui se déroule, sans pouvoir intervenir.
0: Voilà. Bah, je vais te laisser le soin, peut-être, de faire porter un rapide coup d'œil sur ce qu'est ce livre-là, pour pas trop en dévoiler. Donc on a dit, hein, nous sommes en 2018.
1: Oui, alors on est en 2018. Là encore, j'ai choisi 2018 parce que c'est la crise des Gilets jaunes. Et je me dis, quand je regarde le spectre des années 2010, je me suis dit quand même, c'est quand même quelque chose qu'on retiendra. Le pouvoir a un peu vacillé. Et puis, il y a une véritable colère qui s'est exprimée. Donc, ce n'est pas le thème du récit. Mais j'ai choisi de le placer pendant ces événements. Et là encore, je fais tout le travail en amont pour rappeler qu'est-ce qui s'est déroulé, l'évolution jour par jour. De ce qui s'est déroulé. Là, on parle de Dario qui va se marier. Il va se marier avec quelqu'un qui est issu des banlieues de Bellevue, mais qui est parti habiter Paris, qui a suivi par un chemin qu'on a connu dans les autres romans et qui est devenu psychiatre. Et elle décide de faire son mariage à Bellevue décide de faire son mariage à Bellevue parce qu'elle y a sa mère. Son frère vient de se faire assassiner, son frère était un trafiquant. Pour autant, elle décide de faire son mariage à Bellevue parce qu'elle veut montrer que c'est possible, que c'est possible.
0: Alors Dario, il est d'origine italienne, je crois,
1: oui,
0: hein, il est photographe.
1: Hein. Sicilienne, il est d'origine sicilienne, on l'a connu dans le roman des années 90. Et lui, il est amoureux et tout le monde lui dit, écoute, ce mariage, c'est pas une bonne idée. C'est pas une bonne idée de le faire là. Il y a un vrai danger parce que son frère était trafiquant et qu'on est en pleine guerre pour des points de deal à Bellevue. Donc ce mariage, on ne devrait pas le faire là. Et malgré tout, par amour, il va céder, il va accepter que ce mariage se fasse là. Le reste appartient au lecteur.
0: Exactement, tout à fait. Alors, il y a deux, notamment, Françoise, un peu plus en retrait, je parle des personnages féminins. Hein. Françoise, même si elle a encore son importance, mais c'est pas la principale protagoniste de ce livre, mais c'est Saïda, sa sœur Nora aussi, dont on parle.
1: Sa cousine Nora,
0: sa cousine, pardon.
1: Ouais, qui prendra de l'importance aussi.
0: Saïda a un rôle quand même, c'est là, on le disait tout à l'heure, de la force de cette jeune femme qui est issue de Bellevue, mais qui a quitté pour pouvoir vouloir faire ce qu'elle veut.
1: Oui, absolument. C'est véritablement... Saïda, on l'a connue toute jeune dans les années 80. Elle avait déjà cette espèce de force de caractère et c'est intéressant de voir comment est-ce qu'elle est devenue aujourd'hui. Elle a gardé cette force de caractère, elle a fait sa vie, elle a réussi ses études, elle est devenue psychiatre et elle représente tout ce qui est possible, quoi, tout ce qui est possible. Et ce qui est possible et ce qu'elle a vécu, elle voudrait le transmettre. Alors elle va le transmettre pour partie, mais évidemment c'est pas toujours facile. On peut pas changer le monde, quoi. Donc elle va se heurter à à ce mur, qui est que bah, malgré toute sa bonne volonté, on ne peut pas changer la façon dont le monde fonctionne. Pour autant, Nora, qui elle habite Bellevue, eh bien, grâce à Saïda, va s'ouvrir des possibilités qu'on retrouvera encore plus, évidemment, dans l'opus des années 2020, donc le prochain, parce qu'elle va devenir un personnage très important
0: très
1: aussi.
0: Important, ouais. Alors, c'est un mariage, bon, on n'en dit pas plus, hein, oui. Il va se passer quelque chose, et parallèlement, il y a aussi un peu une autre affaire.
1: L'enquête, Loïc qui est le fils adoptif de Greg Brandt, enquête sur l'assassinat du trafiquant, le frère de la sœur de Saïda. Donc le fil conducteur du départ de ce roman, qui reste un roman policier, eh bien c'est qui a tué le frère de Saïda. Évidemment, on aura la réponse à la fin, mais en même temps va se greffer d'autres intrigues qui étaient peut-être des intrigues secondaires et qui deviennent des intrigues principales. Et tout ça se dénouera, évidemment.
0: Oui, c'est ça. On cherche, parce que c'est en fait le lecteur est aussi quelque part enquêteur, hein, quand on lit un thriller ou un polar, on se met un peu dans la peau de l'enquêteur, on commence à essayer d'imaginer, hein, c'est normal, et de trouver les suspects, les coupables, et quel mobile il peut y avoir entre deux affaires qui paraissent complètement
1: qui paraissent ne pas avoir de lien,
0: au très très très très très lointaine. Donc, je voudrais qu'on reparle de... On l'a évoqué un peu là tout à l'heure, cette évolution dans cette violence. Alors, en tant qu'auteur, mais aussi en tant qu'individu, je veux dire, comment tu as, toi qui suis de près ces événements en ayant écrit depuis ces années 70, comment tu t'as vu évoluer tout ça au niveau notamment des banlieues, ce qui mène à ce qu'on connaît aujourd'hui ?
1: Alors, moi, je suis né à Saint-Herblain. Enfin, je suis né à Nantes, mais j'ai vécu à Saint-Herblain. J'étais à Camus, donc j'ai vécu ma jeunesse dans l'environnement de Bellevue. J'avais des amis sur place, donc c'est quand même une cité que je connais bien. Évidemment, il y a un moment où j'ai fait ma vie. Je suis parti à Nantes, puis j'ai déménagé. Tu sais, je suis voyageur. Tu l'as rappelé tout à l'heure. J'ai un roman qui se passe au Canada, ouais, Maudit français. J'en ai un qui se passe à Cuba pour quelques millions. Donc voilà, j'ai quitté un peu toute la Bellevue, et pour être sincère, j'y suis pas beaucoup retourné. Je suis passé de quelque chose que je connaissais bien dans les années 80, quand j'en parle dans les années 80, je connaissais bien, à quelque chose que je connais moins bien. Donc, de la même façon, je fais un travail de recherche. Alors, je fais un travail de recherche journalistique, mais je fais aussi un travail de recherche auprès de gens qui savent. Donc, là, en l'occurrence, ce sont des policiers, je travaille avec des policiers, et quand j'ai des scènes comme ça qui vont se dérouler, par exemple, il y a une scène d'intervention à Bellevue, je leur envoie et puis je les décrypte parce que je vois à peu près comment ça peut se passer. Mais eux, affines, me disent les armes qu'on utilise, c'est ça, le processus d'intervention, c'est comme ça, ce que crient les choufs, ceux qui surveillent, c'est ça, ce qui est marqué dans les cages d'escalier, c'est ça. Donc, ça veut dire quoi pour le lecteur? Ça ne va pas forcément changer énormément, mais par contre, pour quelqu'un qui connaît, il dit,
0: On va revenir dans la deuxième partie d'émission un peu sur ce travail d'écriture, et puis justement, ce besoin de collaborateur, quelque part. Ouais. Tu l'as dit, comment les choses ont... À partir du moment où c'est le trafic de drogue qui a modifié complètement... On parlait tout à l'heure de proxénétisme ou peut-être d'autres trafics. Bon, il y avait des casses peut-être plus d'attaques de banques ou de choses comme ça, où cette violence a pris une autre forme. C'est à partir de ce trafic de drogue qui est né dans les... On va dire dans certains quartiers.
1: Oui, en fait, si on voulait la décrire, on dirait que dans les années 70, l'essentiel, ce sont des braquages de banque ou des braquages. Les protagonistes dont je parle, c'est des anciens de l'OAS qui ont commencé à braquer parce qu'ils voulaient financer leurs idéaux politiques. Et puis derrière, ils avaient perdu, donc ils ont continué Sans doute ont-ils financé quand même des partis politiques de façon un peu obscure. On n'a pas toutes les connaissances là-dessus. Mais, et puis, ils en ont gardé pour eux. Il y avait une vraie connivence quand même, en tout cas, entre ce milieu et puis la politique. Et puis, derrière, avec cet argent, ils ont investi soit pour le blanchir, soit pour faire de l'argent dans des bars. Donc ça, c'était cette époque-là. Ce qui se passait, c'est que eux et les policiers, ils se connaissaient parce qu'ils étaient tous issus un peu des mêmes origines. Ils avaient fait l'Algérie. Pour certains, même, on remonte jusqu'à 39-45. Donc, ils pouvaient se parler parce qu'ils avaient des choses à se dire. Ils pouvaient aller se voir d'homme à homme. Évidemment, quand on voit aujourd'hui, à partir de 2005, comme ça, sur les trafics de banlieue, il n'y a plus rien qui passe, quoi. Il n'y a plus rien qui passe. Cette forme de respect est perdue. C'est perdu, quoi. Et puis, aujourd'hui, on parle peut-être plus d'une violence exacerbée et gratuite, quoi. Ouais. Alors qu'à l'époque, c'était des hommes certainement dangereux, mais il n'y avait pas d'attaque qui n'était pas utile, quoi.
0: Ouais. Bon, on va poursuivre notre discussion dans quelques minutes. On va s'octroyer une petite pause maintenant en écoutant un poème qui est signé Alice Ego. Alors Alice Ego, c'est une auteure qu'on a eu l'occasion de recevoir ici, mais qui est aussi, elle parcourt le monde, elle a fait beaucoup de reportages, elle est grande voyageuse. Alors nous l'avons reçu ici à deux reprises, je l'ai dit, pour ses premiers romans. Alors, avec son compagnon Brice Andlauer, qui est musicien et réalisateur radio, il travaille depuis plusieurs années sur la mise en musique de certains de ses poèmes qui ont été écrits en Islande, dans des bus ou en bord de mer et même ailleurs, avec l'eau comme fil conducteur. Hein. Ils ont décidé d'enregistrer 4 de ces poèmes et de les faire dialoguer avec des atmosphères créées par Brice lui-même, et qui viennent aussi ces ambiances des quatre coins du monde. Alors, ce projet s'intitule Vatna, qui signifie eau en islandais. On va écouter le premier de ces poèmes, je dis, il y en a 4. On aura l'occasion de recevoir Brice et Alizé à la rentrée pour évoquer ce projet. On va écouter ce premier poème qui s'intitule « Il n'y aura pas deux derniers poèmes ». Les textes, la voix et la guitare, c'est Alizé, et à la basse et à la réalisation et au mixage de cette capsule, Brice Andlauer. On écoute ça immédiatement.
2: 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De mes poumons gonflés de couleurs et de vide, le vent ocre s'échappe comme d'une outre percée. La neige du Kosovo tombe sur l'aube livide, un serpent de lumière ondule vers Kigali. Quelque part, n'importe où, les voiles de l'enfance rêvent à d'autres étés.

Ville-mère, sentier debout séché, graines d'amitié jamais écloses. Écluse de solitude, seuil de non-retour, gouffre de liberté. Je vous aime tous, baisers entêtés des souvenirs. La vie vous a déposé là comme une morsure au bord des lèvres, de celles qui reviennent les soirs d'orage, réveiller le désir et les promesses scellées sur le seuil du langage.

Dernier poème, tant que le tambour bat, le sang chemine et la main recueille la poussière. Si toute pensée frôle le naufrage, si la rythme des jours dissonne comme des éclats de verre broyés sous la semaine, si le vertige fait du chemin de crête un voyage funambule, il flotte à chaque refuge comme une odeur de braise dans le foyer ouvert aux quatre vents.

Il n'y aura pas de dernier poème, pas plus que de dernier voyage. Dans le noir de la nuit, le monde déborde des tangues, puis un beau jour fait table rase. Le matin nous ramasse en guenilles, lambeaux d'identité accrochés aux buissons ou rendus à la terre. Ces jours-là, je ne sais plus qui je suis. Le jeu est à refaire. Un panthéon de vagabonds veille sur l'itinéraire jalonné de mirages, rassurant voyageurs, étonnant magiciens de l'extraordinaire, parfois plus sédentaire que le chêne pénitent qui garde le sentier, à l'encre chaude de leur sève, sur un mur de prison ou une vitre embuée, sur un carré de peau ou un flocon de neige, j'écrirai. J'écrirai.

une très belle voix et un très beau texte. On aura l'occasion, dans tes émissions prochaines, de passer la suite de ces poèmes. Et puis, on les regroupera et je les inviterai à l'antenne, à la rentrée, pour parler de ce travail-là et de tout aussi leur voyage qu'ils continuent à faire ces temps derniers. Et puis, il y en aura bien d'autres. Et je crois qu'Alizée sort d'ailleurs aussi un roman qui devrait sortir en début d'année prochaine. Donc, j'aurai encore l'occasion de la retrouver. C'est un sujet et de tout aussi leur voyage qu'ils continuent à faire ces temps derniers. Et puis, il y en aura bien d'autres. Et je crois qu'Alizée sort d'ailleurs aussi un roman qui devrait sortir en début

0: Tu as un peu abordé, Karl, tout à l'heure, ta façon de travailler. La question qui était de... Bon, je suis aussi nantais, moi, depuis le début des années 70, d'avoir vu cette évolution de cette violence. Tu as bien abordé la relation qu'il pouvait y avoir entre le milieu, la détruant, et la police, les flics. Tout ça a bien évolué. Et bon, il y a eu la drogue qui a fait son apparition. Oui. Drogue, bien sûr, on parle peut-être pas assez si c'est aussi parce qu'il y a une consommation énorme. S'il n'y avait pas de consommation, je veux dire, il n'y aurait pas tout ce trafic dont on parle aujourd'hui.
1: Oui, oui, certainement. Oui. Je te fais juste une petite aparté là, sur le poème qu'on a entendu. Je retiens ça dans le lambeau de la nuit. Ça, c'est juste
0: magnifique. Oui, j'ai pensé que...
1: Et dans le lambeau de la nuit, ça pourrait être le titre de
0: Noces
1: Rouges. Ah, ouais. Parce que c'est un peu ça. C'est un peu l'évolution du monde. C'est un peu ça. C'est dans le lambeau de la nuit aujourd'hui.
0: Et je crois que c'est ce qu'ils ont voulu dire, Alizé et Brice, étant donné qu'ils ont beaucoup été dans les pays en guerre, dans des endroits en Afrique, en Europe centrale. Ils ont été sur le terrain, ils connaissent bien, ils ont côtoyé beaucoup de populations qui souffrent, qui ont souffert, et on retrouve là dans ces textes.
1: Donc c'est en tout cas c'était très très parlant pour moi sur ce qui se passe et sur le finalement les nuits nantaises. Petit à petit, on va aller aussi vers les lambeaux de la nuit. Quoi.
0: Je pense qu'ils vont être très contents de
1: cette. Écoute, tu peux, c'est un très beau flash poétique, vraiment.
0: Fait, ouais.
1: Donc oui, effectivement, la drogue a changé les choses. D'ailleurs, on le sait. On l'a vu dans beaucoup de films. Au départ, les gens du milieu ne voulaient pas toucher à la drogue. Et c'est vrai en France. On le voit même si pour ceux qui se souviennent du Parrain, dans le Parrain, les gens du milieu, les voyous, les parrains ne voulaient pas toucher à la drogue parce que chacun d'eux sentait que
0: On allait... le voit ça dans beaucoup de livres, de séries, de
1: Absolument,
0: films.
1: Absolument. Le Parrain est un exemple flagrant. Et puis malheureusement. Le monde, quand il y a demande, il y a forcément des gens qui exploitent et finalement tous ces parrains qui ne voulaient pas le faire ont fini par le faire et ils le font mal d'ailleurs parce que
0: oui c'est puis il y a certaines générations qui ont disparu de cette ruande.
1: Et puis ceux de l'ancienne génération qui ont voulu s'y mettre c'était pas leur credo et finalement ils n'y ont pas forcément excellé. On a plein d'anecdotes où ils se font arrêter, enfin bon je reviendrai pas dessus, on en parle un peu dans les romans d'ailleurs puisque j'en livre quelques-unes. Donc oui, ça c'est sûr que la drogue a fait évoluer choses, la drogue de masse, quoi. C'est-à-dire pas la drogue d'élite réservée comme c'était dans les années 80 ou 70, très chère et accessible
0: réservée,
1: réservée à ceux qui avaient vraiment les moyens. La drogue de masse, dont on parle un peu dans celui des années 80, dans l'arménien, c'est-à-dire quand les prix commencent à chuter et à rendre les choses plus accessibles à tout le monde, eh bien évidemment, ça donne des volumes de consommation, des volumes d'affaires, des volumes d'argent.
0: C'est ça, parce que les sommes...
1: Et tout ça emmène le monde vers ce qu'on voit aujourd'hui. Il y a aussi d'autres différences. J'en parle dans celui-ci ou dans le suivant. Parfois, je mélange. Les degrés de toxicité de ce qu'on consomme. C'est-à-dire que les gens qui fumaient de la marijuana dans les années 80, ce qu'on fume aujourd'hui, c'est plus du tout la même
0: intensité. J'entendais ce matin à la radio qu'il y a aussi maintenant, on commence à aller vers de nouveaux produits de substitution.
1: Il y a des produits terribles qui vont arriver. Là, j'en parlerai pas trop, mais il y a des produits terribles qui vont arriver où, en une seule prise, c'est toujours la même chose, c'est rendre le consommateur dépendant. Donc, ça aussi, ça va arriver. Ce qui va être intéressant de voir, c'est le volume d'argent que ça représente. C'est-à-dire que dans les années 70, un braquage, ça représentait de l'argent, bien entendu, mais on était très loin
0: de ce que
1: représentent les volumes d'argent aujourd'hui. En une semaine de chiffre d'affaires d'une cage d'escalier aujourd'hui dans une banlieue de Nantes, on fait l'argent d'un braquage préparé pendant un an par les braqueurs des années 70, si on met l'argent en perspective. On n'imagine pas. Et ça, j'en parlerai dans le suivant, la entre guillemets, professionnalisation des trafiquants. Ce qu'on prenait pour des petits trafiquants de banlieue dans les années 80, voire même 2000, qui grimpaient, qui disparaissaient, là, on est passé à des échelles qui n'ont rien à voir. L'argent que ça génère, la capacité à du coup, embaucher des professionnels pour contrecarrer

0: tous les nouveaux équipements des policiers, la capacité à savoir blanchir l'argent dans des endroits qui ne sont plus la France, tout ça. Tout ça, on va en parler dans le prochain aussi, parce que c'est encore une étape qui se franchit. C'est l'inéluctable du volume et des montants que ça représente. Donc là encore, dans le prochain, je ferai une peinture sur ce sujet, mais là, on commence à le sentir aussi.
1: Complètement, c'est-à-dire
0: que
1: absolument.
0: La violence est exacerbée parce que ça représente des volumes d'argent qui sont devenus
1: Extrêmement faramineux, oui, on le voit. Hein.
0: Ouais.
1: Cette drogue, on voit, cet an dernier, il y a eu pas mal d'interceptions de navires ou autres, mais c'est presque une goutte d'eau dans ce qui circule.
0: Oui, c'est ça. C'est-à-dire qu'on se dit qu'on en saisisse plus en plus, mais en fait, il y en a de plus en plus qui passent entre les mailles, quoi. Et les moyens de la ramener sont de plus en plus sophistiqués. Les moyens aussi de corruption, voire même de pression. Parce qu'on parle toujours de corruption, mais il n'y a pas que de la corruption maintenant. On parle aussi de pression. C'est-à-dire des gens à qui, finalement, on ne laisse pas le choix.
1: Exactement, c'est ça. C'est ça.
0: Donc, on le voit ici, on commence à parler des sources d'approvisionnement hein, et de comment ça se déroule. On le voit dans les Noces Rouges, puisque ça fait partie aussi de l'histoire et des personnages. Maintenant, dans le prochain, on ira aussi à la source, d'où elle vient et comment ça se passe, même d'un point de vue géopolitique.
1: Oui, parce qu'on voit justement, il y a des pays qui tirent profit, de ce trafic, je veux dire.
0: Alors, c'est les pays qui tirent profit de ces trafics, oui, bien entendu. Et en même temps, on ne peut pas le dire complètement comme
1: c'est ça. C'est ça, exactement.
0: C'est-à-dire qu'ils sont dans leur situation géopolitique propre. Mais ça, on en reparlera plus sur le prochain. On ira jusqu'au Maroc et on verra que, de notre point de vue, c'est assez simple. Du point de vue là-bas, du point de vue en Espagne, eh bien, les choses sont toujours, comme souvent, beaucoup plus complexes que...
1: On ne va pas rentrer dans des considérés, puis on ne va pas faire de politique ou de prévention ou autre, mais est-ce qu'on peut imaginer, parce que là on est arrivé, on va y venir, hein, à un tel niveau de violence avec des enfants, des jeunes, plus en plus jeunes.
0: Oui, oui, oui.
1: Est-ce que, en fait, si les États à la base d'où l'argent peut être blanchi, mais d'où partent aussi cette drogue, s'il n'y a pas un travail à la base, on n'y arrivera jamais. On peut être pessimiste.
0: C'est toujours difficile de se projeter, mais je pense que on n'est pas loin de pouvoir se dire qu'on a perdu, quoi. Oui, je pense que on n'est pas loin de pouvoir se dire qu'on a perdu. Ou alors les solutions à mettre en place. En fait, c'est souvent comme ça. Plus on attend pour guérir un mal, plus il est difficile à guérir, quoi.
1: Oui, j'allais dire chaque individu peut, à la limite, à la réponse de ce qu'on aurait
0: c'est
1: dû
0: ça.
1: Faire. Mais
0: et moi,
1: non,
0: et,
1: je pense
0: et,
1: que c'est
0: et moi, c'est
1: plus
0: mon rôle. C'est-à-dire que là, encore une fois, moi, j'ai pas de. J'écris pour montrer l'état du monde, faire une bonne histoire, les gens rentrent dedans.
1: C'est pas toi qui vas donner des solutions ni apporter des réponses.
0: C'est ça, voilà. Moi, c'est mon rôle, c'est ça. C'est que les gens finissent, ils sont surpris, puis ils ferment le livre et ils voient un état du monde derrière, en plus de l'histoire. Et qu'ils se disent, ben, voilà où on en est. Et qu'à chacun de réfléchir sur les solutions qu'il pourrait y apporter.
1: Ouais.
0: Mais si je faisais ça, je sors de mon rôle.
1: Ouais, ouais, bien sûr,
0: moi, je suis un auteur.
1: Sûr,
0: quoi.
1: J'invite pas un homme politique.
0: Voilà, c'est ça. C'est ça. D'autant plus que, très sincèrement, je les vois pas. Quoi. Je les vois pas. Et d'autant plus que je travaille maintenant en relation avec des policiers qui, eux, le vivent au quotidien d'une façon beaucoup plus importante que moi, qui l'effleure dans la presse ou dans mes relations avec eux. Je ne les sens pas très optimistes non plus. Quoi.
1: Alors, on l'a dit tout à l'heure, aujourd'hui, dans ce trafic, il y a une hiérarchie. Hein. On va dire, à la limite, entre guillemets, les grands patrons sont souvent à l'étranger aujourd'hui, soit en fuite ou installés ailleurs.
0: Oui.
1: Et puis après, il y a toute une hiérarchie qui mène à des gamins de 13-14 ans qui sont là sur le terrain pour surveiller, vendre,
0: c'est ça,
1: et qui en font les frais.
0: En fait, c'est ce que commençait à dire dans les années 2005 et qu'on a vu s'institutionnaliser petit à petit. En fait, il y a une vraie structure sociale, quoi. C'est-à-dire qu'il y a il y a le chef et puis après il organise son équipe jusqu'à au gamin qui est à vélo et qui prévient s'il y a une arrivée de policiers. C'est une vraie organisation et ça fait vivre quand même beaucoup de gens, quoi.
1: Exactement.
0: Ça fait vivre beaucoup de gens dans les banlieues. C'est là aussi que ça devient très compliqué. C'est que ça fait partie du système économique aujourd'hui.
1: D'autant plus quand tout à l'heure tu disais le brassage de sommes faramineuses, énormes, et les petites mains en bas peuvent pour quelques centaines d'euros faire le pire, quoi.
0: Alors ça, c'est encore autre chose, c'est la banalisation du meurtre, quoi, en fait, même chez les plus jeunes. On pourrait y réfléchir, est-ce que c'est notre génération, la génération qui vit dans le virtuel de plus en plus et qui a peut-être un peu de difficulté à faire la différence. Est-ce que c'est aussi la perte du lien, une certaine perte d'humanité, et puis aussi la pression de l'enjeu financier, hein. En deux jours, un gamin peut se faire plus que ses parents, que ses parents en allocation.
1: Oui, comme tu disais, c'est difficile de sortir de l'engrenage, hein, une fois qu'on y est.
0: Voilà, et puis quelle perspective aussi, quelle perspective on a quand on est gamin de banlieue, quelle perspective professionnelle ou de construction d'existence on peut avoir. Tout ça, c'est des sujets vastes sur lesquels les romans amènent à réfléchir. Ils n'apportent pas de solution, mais ils amènent à réfléchir. Parce que je fais parler des protagonistes qui n'ont pas les mêmes avis, mais qui apportent un éclairage plus nuancé. Nora, quand elle parle des banlieues, elle y vit. Donc quand elle dit à un policier, quand elle lui dit finalement, vous venez, vous intervenez une journée, devant les caméras, vous videz trois cages d'escalier, et puis ceux que vous avez arrêtés, le lendemain, on les revoit dans les rues à côté de nous, et finalement... ça se passe presque mieux quand vous n'êtes pas là. Alors c'est toute la difficulté. Elle l'exprime comme elle le ressent. Et le policier lui répond, oui, mais imagine qu'on ne soit jamais là. Qu'est-ce que ce serait ? Donc voilà, ils se sont confrontés dans leurs idées. Moi, je n'ai pas donné mon avis. Mais ça a permis d'apporter deux éclairages qui vont... permettre à chacun de se dire, la situation est comme ça aujourd'hui. Ouais. Quoi.
1: Alors, on aurait pu penser qu'à une époque, même au niveau de ces quartiers, il y avait une forme de solidarité. Aujourd'hui, on s'aperçoit que chaque quartier est installé et empêche, il y a des rivalités entre quartiers. C'est ce qu'on voit déjà un peu déjà dans ton livre, hein, et qui sont, alors je dis bien, un livre... sur l'année 2018, et qui aujourd'hui se sont installés avec ce qu'on appelle, je l'ai dit en début, ce qu'on appelle la guerre des territoires.
0: Oui, c'est quelque chose que j'ai découvert et que je n'avais pas pressenti, que j'ai découvert en discutant avec les policiers, c'est qu'en fait, les gangs, enfin, on va les appeler comme ça, pas tout à fait le mot, mais se sont quand même rassemblés autour de leurs origines, quoi. Et ça, c'est quelque chose que je n'avais pas pressenti. J'aurais plutôt pressenti que c'était plutôt parce qu'ils avaient été à l'école ensemble ou qu'ils s'étaient côtoyés. Et non, finalement, il y a quand même un rapprochement qui se fait en fonction de leurs origines, qui va ramener aussi les liens, d'ailleurs, d'où vont venir la drogue et tout ça, et toute la chaîne logistique derrière. Ça, c'est quelque chose que j'ai découvert. Comme c'est la vérité des faits, il y a un moment, il faut en parler. Et donc, c'est dans le livre aussi. Cette guerre se fait comme ça aussi, en fonction des origines.
1: Tout à fait. Il nous reste encore quelques minutes. Hein. On l'a peut-être dit un peu tout à l'heure, comment tu vois... est-ce qu'on est capable de prévoir un peu ce qui va se dérouler, ou... On voit déjà... Le trafic, c'est au niveau des villes. Maintenant, c'est aussi dans les campagnes. Il y a, même dans des endroits très perdus dans les campagnes, il y a des lieux où la drogue est stockée ou retravaillée.
0: Oui, je pense qu'aujourd'hui, c'est vraiment une toile comme une toile d'araignée qui s'est quand même de plus en plus affinée pour ne rien laisser passer entre ses mailles, quoi. Donc, tous les terrains exploitables commercialement, comme un système commercial, quoi, se sont étendus. Et il y a très peu de territoires qui échappent. Je pense que ce qui est inquiétant aussi, c'est, je reviens à ça parce que c'est vraiment ce qui me semble le plus inquiétant, c'est le volume financier que ça génère et donc les capacités que ça offre d'influence sur la société. Ça, c'est véritablement ce qui est inquiétant. Ouais, à tous les échelons hiérarchiques de ce qui défend encore notre démocratie et nos institutions, quoi. Juges, pénitentiaires, police, douane, tout ça défend notre idée de la justice, quoi. Et ça, le pouvoir financier, le pouvoir d'influence, le pouvoir de générer des peurs. Ça, c'est, je trouve, ce qui est de plus inquiétant. Quoi.
1: Et ce qui est la grande inquiétude, justement, c'est bon, les victimes sont souvent entre les gangs, mais il y a des victimes, ça peut être des victimes, comme on dit aujourd'hui, collatérales ou autres. Donc il y a vraiment, malgré bon, l'arraisonnement de navires ou de découvertes de dépôts de drogue, aujourd'hui on a l'impression que même si les pouvoirs publics essayent de rassurer, entre guillemets, les gens, on est très inquiet sur ce que ça peut devenir et dans, voilà, où ça peut mener. Et effectivement, il n'y a peut-être pas de solution miracle. Alors, je ne te demande peut-être pas de donner ton avis forcément, mais on parle de légalisation aussi de la drogue. Est-ce que ça peut être la panacée? C'est peut-être pas forcément...
0: Là, j'ai pas. Là, encore une fois, je
1: la dépénalisation. Je
0: ne donnerai pas d'avis dessus.
1: Bien sûr.
0: Maintenant, je vis une partie de l'année en Asie où ils l'ont autorisé, hein, où c'est autorisé. Ouais. On a des pays européens où ils l'ont autorisé. Si ça arrive en France, je le mettrai dans mes livres comme un constat, mm-hmm. et je ferai la peinture, voilà, de ce que ça donne, avec des opinions contradictoires, sans doute des effets positifs et des effets négatifs d'ailleurs, mais qui ne m'appartient pas de mesurer ou de donner un conseil aujourd'hui. Il ne faut pas oublier quand même que les drogues sont beaucoup plus fortes que ce qu'elles étaient. Donc, s'ils doivent arriver vers ça, il faudra quand même être très vigilant, à mon sens, là-dessus. Mais ce qui est sûr, c'est que aujourd'hui ça échappe, c'est-à-dire que on est, comme sur beaucoup de sujets d'ailleurs, on a un peu l'impression de vivre où, faute de pouvoir réellement agir, eh bien on est un peu plus dans la communication, quoi.
1: Ouais,
0: c'est-à-dire que
1: fait,
0: et ça je le dis parce que c'est ce que disent les policiers, ils parlent d'une intervention médiatisée. Mais derrière quoi,
1: Ouais. Comme tu l'as dit, il ne reste plus beaucoup de temps. Tu vis une partie du temps à l'étranger, en Thaïlande, on peut peut-être le dire. Hein. Là-bas, on sait que dans certains pays, la répression peut être énorme en cas de trafic.
0: Oui, bien sûr. Oui. Là, c'est... Alors, on n'est pas en Indonésie non plus, mais il y a quelques films qui circulent qui dissuadent de faire du trafic de drogue. C'est un problème compliqué aussi parce que on est quand même sur des pays avec des fonctionnements aussi
1: différents.
0: Chinois, bien sûr, ouais. Mais c'est sûr que la répression, en tout cas en cas de trafic, pour notamment pour un étranger qui viendrait se permettre d'aller faire des trafics en Thaïlande, je le souhaite à personne.
1: Les
0: prisons là-bas sont pour les étrangers, ouais, sont encore moins drôles qu'elles ne doivent l'être en France. Ouais. Hein.
1: Pour terminer, la suite.
0: Oui.
1: Ton avenir littéraire, Karl.
0: Oui. Bah écoute, là j'ai fini le prochain Nuit Nantaise, donc qui se passera en 2020. Là encore, j'ai choisi pour symboliser ces années 2020 qui sont
1: du Covid. Hein.
0: Voilà, on va être dans le Covid, c'est-à-dire qu'on est finalement pas très loin de 2018. D'ailleurs. Je crois que c'est Marcel dit à la fin du livre, maintenant qu'on est sorti des gilets jaunes, j'espère qu'il va rien nous tomber de plus grave dessus, comme une espèce de petite prémonition comme ça. Et effectivement, derrière, on va être le prochaine enquête va se dérouler pendant le Covid. Donc là encore, comme les gilets jaunes, c'est pas le sujet de l'histoire, mais je plonge avec toutes les implications que ça peut avoir sur la société, sur les trafics et sur le reste. C'est un livre aussi qui nous sortira un peu de Nantes pour pas faire toujours la même chose. J'emmènerai le lecteur en Espagne, puis un peu plus loin, et puis on ira voir un peu où est la racine.
1: Voilà.
0: Et Loïc, du coup, ce sera Loïc qui racontera qui donc ce personnage qu'on a découvert finalement tout petit dans les années 80, le fils spirituel de Greg. Ce sera lui le narrateur. Et Greg sera présent, bien sûr, en arrière-plan avec toute son
1: humanité. Sortie prévue.
0: Novembre. Apparaître en novembre.
1: Ah oui, d'accord.
0: Voilà,
1: donc tu seras dans le secteur avant la fin.
0: Je vais revenir en fin novembre et puis je vais faire des dédicaces pour le soutenir en décembre. Voilà, ouais, avec plaisir, Daniel.
1: Plaisir. Ouais, on se retrouvera pour connaître la suite de la vie de ces personnages. Je rappelle Carl Pinault, Nuit Nantaise, les années 2010, Les Noces Rouges, c'est aux éditions du Palémon. On se retrouve en
0: novembre ou décembre, avec plaisir, Daniel.
1: Juste avant Noël. Et merci à Manu qui a réalisé cette émission. Et puis à très bientôt. Bonne journée.

0: château.
1: D'accord, de chez moi.
0: Villette, Péripoli. Et puis, autour de chez moi.
1: Autour.
0: Autour de chez moi.
1: Autour.
0: Autour de chez moi, il y a...

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0: Il est 17h ici, à Paris et à Bruxelles. Bonjour à tous.
1: Karine Bellichat.
0: À la une, l'espace Schengen n'a pas été compromis. La solidarité avec Madrid est réaffirmée à la suite de la réunion des ministres de l'Intérieur de l'Union européenne. Mise au point nécessaire après l'intrusion de dizaines de milliers de migrants dans l'enclave espagnole dans le nord du Maroc et la crise politique qui en avait découlé. Certains pays membres demandaient l'exclusion de l'Espagne de l'espace Schengen. À 3 mois des élections de mi-mandat, Donald Trump promet un accord imminent sur le détroit d'Ormuz et compte sur la mise en place de nouveaux droits de douane malgré un nouveau recours des démocrates. Et puis l'été est particulièrement chaud dans l'hémisphère nord. Réchauffement climatique oblige, causant des incendies en Europe notamment et des records de chaleur un peu partout, comme en Corée du Sud. Officiellement, l'Union européenne a resserré les rangs après la réunion en visioconférence de ses ministres de l'Intérieur. Une mise au point rendue nécessaire en raison de la crise politique après l'afflux massif de dizaines de milliers de personnes dans l'enclave espagnole de Ceuta dans le nord marocain. Des migrants convaincus que les portes de l'Europe s'étaient brusquement ouvertes. Crise née de la polémique créée par les partisans d'une ligne migratoire très ferme comme l'Italie ou le Danemark qui avaient exigé d'exclure l'Espagne de l'espace Schengen. Les 27 ont en tout cas affiché leur solidarité avec Madrid et ont convenu, dit Paris, que la zone européenne de libre circulation de Schengen n'était pas le problème mais plutôt la solution. Jean-Jacques Herry.
2: Les premiers mots lors de la conférence de presse de Magnus Brunner, le commissaire aux migrations qui a suivi la réunion, étaient ceux du rassemblement. Des mots pour l'Espagne, le commissaire affirmant que l'Union était solidaire de Madrid. Du côté des pays, le Danemark, qui on le sait est sur la ligne dure face à l'immigration, s'est félicité de la réponse espagnole face à la crise. On le voit, le ton est beaucoup plus doux que ces derniers jours, alors que dans le même temps, le ministre de l'Intérieur espagnol a lui-même reconnu un climat constructif. Ce qui s'est passé à Ceuta montre en tout cas que l'Union sait protéger ses frontières, selon le commissaire Brunner.
3: L'Europe a réussi ce test. Personne n'a réussi à rentrer dans l'espace Schengen et la sécurité aux frontières a été rapidement assurée. La clé maintenant pour l'Union européenne est d'agir dans l'unité et d'établir les conclusions pertinentes après ces événements.
2: Plus concrètement, le commissaire a rappelé qu'il fallait néanmoins rester vigilant et renforcer la surveillance des frontières extérieures en appliquant les outils déjà à disposition, en les appliquant mieux, notamment ceux du pacte migratoire rentré en vigueur en juin dernier et qui permet des retours plus rapides des demandeurs d'asile déboutés ainsi qu'une accélération des procédures lors des demandes. Pas d'annonce tonitruante donc et à propos des fractures apparues entre États membres ces derniers jours, seul un communiqué du Conseil européen y fait discrètement allusion, reconnaissant que la communication en période de crise pourrait être améliorée et qu'elle devrait être plus cohérente. Jean-Jacques Herry, Bruxelles, RFI.
0: Nouvelle session des pourparlers entre le Liban et Israël à Rome sous parrainage de Washington. Les discussions vont durer 3 jours et le but est de parvenir et au retrait israélien du sud du pays et au désarmement du Hezbollah en déployant progressivement l'armée libanaise dans des zones pilotes évacuées par l'armée de l'État hébreu. Un dispositif qui doit ensuite être généralisé malgré l'opposition du Hezbollah pro-iranien qui condamne tout dialogue avec Israël. Le voisin du Liban, la Syrie, est-elle toujours occupée à construire l'après-Assad? Les autorités de Damas se sont engagées à intégrer les Kurdes dans les nouvelles institutions du pays par un accord scellé le 29 janvier dernier. Après des revers territoriaux des FDS, les forces démocratiques syriennes, un groupe à majorité kurde, l'un des partisans de cet accord, le président du Kurdistan irakien, était à Damas hier pour un entretien avec le président Ahmed al-Shara. Mais 6 mois plus tard, cette intégration reste très partielle, Guilhem Delteil.
4: L'accord du 29 janvier prévoyait que les FDS, les forces à majorité kurdes, rejoignent les forces nationales. Mais le processus se heurte à une différence d'interprétation du texte, estime Kerim Kamar. Il est le représentant en France de l'administration à majorité kurde qui contrôlait le nord et l'est de la Syrie.
5: Pour les gouvernements syriens, l'intégration concernait à ce que les membres de FDS viennent individuellement intégrer l'armée syrienne. Or, les forces kurdes Pour eux, l'intégration, c'était intégrer le ministère de la Défense tout en gardant leur propre division et donc entrer dans l'armée en tant que telle.
4: L'avancée des forces gouvernementales a permis de rétablir une relative unité dans le nord-est syrien et de nombreux Kurdes déplacés depuis plusieurs années ont pu regagner leur ville d'origine. Mais la peur demeure, dit Kerim Kamar.
5: Il y a toujours un sentiment d'insécurité parce que les forces du gouvernement syrien, c'est un amalgame de groupes, ex-groupes djihadistes et des milices qui sont pro-turcs. Ces groupes qui sont toujours payés par la Turquie rendent la vie de ces Kurdes très très difficile quotidiennement.
4: Certains enseignants kurdes sont empêchés d'enseigner et l'apprentissage de la langue kurde dans les écoles parfois interdit, dénonce Kerim Kamar. Dans le quotidien des habitants aussi, l'accord du 29 janvier tarde à se concrétiser.
0: Un accord sur le détroit d'Ormuz serait imminent. L'administration américaine en est convaincue, même si ce passage maritime stratégique est paralysé depuis des mois et que Téhéran a démenti tout dialogue direct. Sur le plan intérieur, Donald Trump entend bien engranger des points après l'entrée en vigueur de nouvelles taxes douanières pour remplacer les tarifs jugés illégaux en février dernier par la Cour suprême. Mais l'opposition n'entend pas en rester là. 25 États démocrates portent à nouveau l'affaire devant la justice. Nathanaël Vitran, il dénonce une fois de plus des taxes prétextes.
6: Parmi eux, l'Arizona, État du sud-ouest des États-Unis qui partage une frontière de 600 km avec le Mexique. En conférence de presse diffusée sur les chaînes de télévision du pays, la procureure générale démocrate Chris Myers explique pourquoi elle a choisi de mener la charge.
7: Every court, including the United States Supreme Court.
8: Toutes les juridictions, y compris la Cour suprême, ont rappelé que le président des États-Unis n'avait pas le pouvoir d'imposer unilatéralement de nouveaux droits de douane. Ce pouvoir appartient au Congrès. L'Arizona ne laissera pas cette administration essayer pour la troisième fois d'imposer de nouvelles taxes illégalement.
6: Elle dénonce aussi les conséquences de cette politique commerciale.
8: Ces nouvelles taxes douanières de Donald Trump vont provoquer une augmentation des prix. Les habitants de l'Arizona payent leurs courses plus cher parce que Donald Trump refuse de suivre la loi. Quand les prix augmentent à cause des taxes illégales, ce sont les familles et les entreprises qui en payent le prix.
6: À quelques mois des élections de mi-mandat, les démocrates ont fait de la question du coût de la vie et de l'inflation leur principal thème de campagne.
0: Pendant ce temps, les pompiers américains luttent pied à pied contre les feux dans l'état du Washington. C'est dans le nord-est du pays, les flammes
8: payent le prix.
6: À quelques mois des élections de mi-mandat, les démocrates ont fait de la question du coût de la vie et de l'inflation leur principal thème de campagne.
0: Pendant ce temps, les pompiers américains luttent pied à pied contre les feux dans l'état du Washington. C'est dans le nord-est du pays, les flammes ont rasé des quartiers entiers de la ville de Spokane et forcé plus de 60 000 personnes.

0: Jour de déploiement des pompiers sur les hauteurs d'Athènes. En Corée du Sud aussi, l'été se transforme en fournaise. Le pays a enregistré son record de température à 40,5 degrés à Yongsan, dans le sud-est du pays, record battu 3 fois de suite la semaine dernière. Dans la capitale, Séoul, on étouffe aussi, Célio Fioretti.
1: Ombrelles pour se protéger du soleil, ventilateurs de poche ou café glacé. Tous les Coréens ont leur remède à la chaleur, mais cette dernière reste difficile à supporter quand le thermomètre dépasse les 38 degrés. Le marché de Tonguin à Séoul est bien plus silencieux que d'habitude. Tout le monde est resté chez soi, d'après M. Kim, maraîcher.
2: Il y a beaucoup moins de clients, donc moi aussi j'essaye de bouger le moins possible.
1: Madame Imison est la seule venue acheter des légumes aujourd'hui.
3: D'habitude, je ne sors pas. Il fait tellement chaud dehors que je reste à la maison avec la climatisation, tranquillement. Aujourd'hui, je devais absolument faire des courses, donc je suis sortie, mais si ça n'était pas une urgence, je serais restée à la maison.
1: Une chaleur qui complique également le quotidien de Park Bom-joon et sa fille de 8 mois.
4: Il fait tellement chaud que je reste à la maison à profiter de la climatisation. Il fait tellement chaud que le bébé est malade en ce moment. Donc on est venu voir un médecin ici. Il y a un peu d'ombre sur la place, donc on reste ici. Normalement, je fais du sport en extérieur, comme du foot, mais ce n'est plus possible.
1: L'alerte canicule a été déclenchée à Séoul aujourd'hui, mais les météorologistes s'inquiètent que cet été caniculaire puisse bien devenir la nouvelle norme. C'est le Fioretti, Séoul, RFI.
0: Voilà, c'est la fin de ce journal. 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

0: Bonjour, aujourd'hui nous accueillons Gueltaz à deux pour nous parler du groupe Breton.
1: Bonjour.
0: Bonjour Gueltaz. Alors, il y a 4 ans vous formiez Breton.
1: Oui, même 5 ans. Mais il y a eu un décalage avec le Covid, c'est vrai.
0: Et Formule 1-15, est-ce que le principe est resté le même?
1: Oui, le principe de départ. Alors on a perdu un musicien dans la bagarre, mais on est encore 14 sur scène avec 2 batteries, 3 guitares, du biniou à bloc, des violons. Enfin bref, on a et beaucoup d'énergie.
0: Voilà les 14 du départ.
1: Les 14 du départ, tout à fait.
0: Bien. Alors votre actualité, c'est la sortie de votre deuxième album qui s'appelle Dao.
1: Qui veut dire deux, hein. C'est une originalité tout à fait confondante.
0: Bien, en tout cas, les gens vont s'y retrouver.
1: J'ai l'impression.
0: Alors, toujours sur le même principe, des compositions, des reprises et des airs traditionnels.
1: Oui, voilà, c'est un mélange des trois, avec en anglais, en français et en breton.
0: Alors, qui dans la formation, vous avez tous choisi les morceaux ensemble?
1: Alors, c'est fait d'une manière fort démocratique. On propose tous une ribambelle de titres. Et puis après, on vote. On fait ça d'une manière démocratique. Et puis après, au suffrage, on voit ce qui... Alors après, il peut y avoir des discussions et des affinements en disant, bah oui, là, celui-ci n'a pas eu de truc. Enfin, mais normalement, ce qui a été voté.
0: Bien, des morceaux votés peut-être pour le concert d'abord et après pour le CD.

0: Alors oui, peut-être que oui, dans le départ, parce que je ne vais pas retrouver les titres, mais il y a des choses qui avaient été faites précédemment, comme Shipping Up to Boston. Je pense qu'on le jouait déjà depuis un moment et puis on ne l'avait pas enregistré précédemment.
1: Bien alors, Gualtin, nous allons écouter un premier morceau. C'est un morceau en langue bretonne, ce qui est la langue qui était très chère.
0: Exactement, c'est un titre qui a été écrit pour l'album qui s'appelle En Olgevret, qui veut dire Tous ensemble. Et la chanson, c'est une manière un peu naïve de dire quelles que soient les différences, les pays, les langues, les couleurs, les habitudes, qui a peur de ça. Et le principe, c'est d'être contents tous ensemble, heureux tous ensemble. C'est ça qui est important. Il y a une mise en avant aussi. C'est lié d'une manière générale à la société, mais c'est en particulier notre micro-société qui s'appelle Breton. Là, et quelles que soient nos différences, on est forcément sur 14 personnes, on n'est pas d'un bloc, mais on est content d'être ensemble.
1: Mais vous êtes tous sur ce morceau ?
0: Alors, est-ce qu'on est tous sur ce morceau ? Il y a du monde sur ce morceau. Je pense qu'il y a quasiment tout le monde.
1: Voilà, nous l'écoutons alors.

0: Nous sommes sur Alternance en compagnie de Gwelsaz A2, donc il vient de vous présenter le groupe breton. Maintenant, c'est vraiment un groupe, une formation, c'était un peu un collectif au départ.
1: Oui, un collectif. Et puis, en 5 ans, on a appris à se connaître, à former une alchimie, à avoir une grammaire aussi, sur les arrangements. On connaît les limites de chacun, les avantages, etc. Donc, on arrive à travailler en bonne intelligence beaucoup mieux. Au départ, 14-15 personnes, c'est compliqué, le temps de savoir qui est qui. Déjà, moi, je suis pas très bon en prénom, mais il y en a plusieurs. Il y a plusieurs Anthony, plusieurs Nicolas, plusieurs Kevin. Donc, il a fallu identifier tout le monde. Ça m'a pris du temps.
0: Voilà. Pas mal de multi-instrumentistes aussi dans le groupe.
1: Oui. Il y en a qui savent faire et de la flûte, et de la bombarde, et du hornpipe. Ouais.
0: Voilà. Et en plus, sur votre album, il y a des invités.
1: Oui, il y a quelques invités, effectivement. C'est sympa parce qu'il y a un vieux camarade qui jouait dans Die autrefois, qui est un groupe irlandais au milieu des années 90, et qui est venu nous rejoindre sur Sally McLennan. Thorfinn Ludden, qui joue maintenant aussi dans Dora Corps. Et donc, il y a différentes personnes, Karine Luçon au Baudrand, etc. Ouais.
0: Voilà, parce que vous...
1: Et sur cette chanson-là, celle qu'on vient d'entendre, il y a le groupe Emazy, hein, de Perrine Blunven et Elise Desbordes qui chantent avec nous. Parce qu'elles seront avec nous à Paris samedi soir.
0: Voilà, j'ai eu l'honneur de les avoir en émission il y a quelques temps.
1: Ah oui, c'est des filles
0: épatantes. Pour les éphémères, en fait.
1: Ouais.
0: Voilà, et puis ouais, c'est vrai qu'il y a des invités de grosse qualité. Et puis,

0: Nous sommes sur Alternante en compagnie de Gwelta Zadeu qui nous présente le deuxième album de Breton, Daou. Donc,
1: C'est bien une révolte qui a eu lieu à Douarnenez en 1924.
0: Voilà, et puis Gwelta, cet album a donné lieu ou donne lieu à une sortie officielle sur scène ?
1: Oui, on a fait la sortie à Stéréolux le 4 avril. C'était avec un petit peu d'avance que l'album est sorti le 10, mais on a célébré ça comme ça. Et puis on continue après sur pas mal de dates.
0: Voilà un album qui sort en CD, puis en vinyle aussi.
1: En vinyle, oui, avec un ordre différent.
0: Mais avec tous les morceaux quand même.
1: Oui, les mêmes morceaux, mais dans un ordre différent. Donc j'ai vu ça l'autre jour, j'avais ça, c'est assez marrant.
0: Bien, et puis est-ce qu'il est... Il est autoproduit ou il y a un producteur ?
1: Ah non, il y a un label. On bosse depuis le départ avec Aztec Music, qui nous soutient, qui bosserait très bien. Distribué par Piaz. Donc, écoutez, une équipe qui gagne, en quelque sorte.
0: Ouais. Un concert où il y avait une première partie. Il y a toujours des premières parties
1: dans la mesure du possible. Alors après, comme on était producteur de cette date-là, oui, on pouvait choisir la première partie.
0: Je me souviens de Triple SD, première fois.
1: Oui, ça c'était vraiment... Il me semble avoir entendu dire qu'ils feraient une reformation un de ces jours. Ils n'arrêtent pas de se reformer, ces gars-là.
0: Mais c'est une première partie qui change par rapport au lieu où vous jouez ou c'est... c'est souvent les mêmes qui viennent avec vous ?
1: Oui, non, enfin, tout dépend. Là. Emezi joue avec nous à Paris... très bientôt. On a joué à Saint-Brieuc en début d'année. C'était Jean-Charles Guichin qui a joué. Donc ça, c'était vraiment super. Donc c'est bien d'avoir des gens différents. Et quand on était à Tarbes, c'était encore un autre groupe.
0: Voilà. Et donc à Nantes, c'était Glintan.
1: Sais-tu, ouais. Voilà.
0: Donc, belle formation aussi. Il y a des Nantais, des Vantais, des Morbihanais.
1: Ah oui, d'accord. Ouais. Bon, il y a un mélange de... de Breton.
0: Bien, donc vous avez repris un morceau qui s'appelle Bresse aussi, c'est le morceau de Christophe Miossec ?
1: Oui, c'est un morceau de Miossec, moi que personnellement, je sais qui est Miossec, mais par contre le morceau ne me disait pas grand-chose. Et donc j'ai découvert un petit peu ça, et quand on a fait les arrangements, c'est comme si c'était un morceau maison. Et l'arrangement est très très bien. Parce qu'il y a le mélange violon, flûte irlandaise en bois et puis Beyond Pipe et qui donne un son extraordinaire.
0: L'un d'entre vous est allé le voir pour savoir si...
1: Mes camarades ont fait ça sérieusement, oui, on a une réponse.
0: Très bien.
1: Positive.
0: Et puis sûrement content après du résultat.
1: Oui, je crois, mais je pense que c'est intéressant aussi de faire vivre des chansons et d'avoir des chansons reprises comme ça. Ça permet de faire durer, de retrouver. Moi, j'ai fini par écouter comme l'original et j'ai trouvé qu'il y avait un super... Donc, c'est différent de ce qu'on fait. D'abord parce que nous, on a un tempo plus soutenu. Le groupe est abonné à la vitamine, hein, si tout le monde a remarqué que ça bastonnait un petit peu. Et dans la version Miossec, il y a un super travail sur les guitares, très très beaux arrangements.
0: Voilà, c'est un de ces morceaux qui date quand même d'il y a 20 ans.
1: C'est possible, je ne saurais dire.
0: Bien, donc nous écoutons ce morceau qui fait partie de vos reprises en fait.
1: Oui, et qui a un très beau clip.

0: Nous sommes sur Alternance en compagnie de Gualtaz à deux. Donc, vos concerts bretons sont quand même basés sur l'énergie, on l'a dit tout à l'heure.
1: C'est basé sur l'énergie, c'est fondé sur l'énergie, c'est vrai, mais pas que, parce que c'est pas monobloc, c'est pas du début à la fin, pied au plancher, il y a des passages plus calmes, je pense que tout le monde y retrouve ses petits dans cette histoire-là.
0: Avec aussi un côté visuel.
1: Ah, disons que oui, nous ne ménageons pas notre peine.
0: Mais tu nous disais que vous faites quand même des concerts de 2 heures, mais vous n'êtes pas présent sur tous les morceaux.
1: Oui, c'est. Bah oui. Moi, sur la liste de 2 heures, je dois en chanter 16. Donc il y a des moments où je peux souffler un peu. Mais ils m'ont remis pas mal de titres cette fois-ci où je bosse plus que d'habitude.
0: Ah, t'es un peu. Le chef en tant que l'un des plus anciens.
1: Alors c'est pas un des plus anciens, je suis le plus ancien. c'est aussi simple que ça. Chef, non, c'est vraiment un travail collectif. On a chacun sa place et ça va. Et ce qui est bien, c'est que ça va dans le même sens.
0: Très bien. Vous êtes un peu dispersé géographiquement aussi. C'est pas forcément évident pour les répétitions.
1: Alors oui, il y a une partie du groupe qui est sur le Pays Rennais, nous sur le Pays Nantais. Anto Maslin est lui du côté du Pays de Redon par là. Mais on arrive à s'organiser pour pouvoir répéter. Mais d'abord parce que maintenant aujourd'hui c'est il y a plein de trucs qui peuvent se faire par Internet, pardon. Et puis on répète par petits groupes, les soufflants d'un côté, les rythmiques de l'autre. Donc on arrive à. Et puis on fait quelques résidences régulièrement qui permettent de remettre toutes les pendules à l'heure.
0: Bien. Il y a aussi. Vous avez donc une pochette où il y a une encre des marines et puis un chat.
1: Ah, c'est pas. Enfin, en Bretagne, on appelle ça une hermine, mais.
0: Ah, une hermine.
1: Alors, effectivement, mais je dirais au graphiste que son hermine ressemble à un chat, mais. C'est une hermine noire.
0: Une hermine noire, ouais.
1: Voilà, c'est ça. Ouais.
0: C'est pas la blanche hermine de chez Servin.
1: Voilà, mais c'est une noire hermine de chez Breton.
0: Voilà, donc, avec un livret, avec toutes vos signatures intérieures.
1: Oui, mais.
0: Signature de surnom, Youyou par exemple.
1: Oui, c'est-à-dire que.
0: Gigi.
1: Parce qu'effectivement, moi, quand on a commencé ce groupe-là, donc il y a beaucoup de monde, il fallait découvrir les prénoms et les retenir. Et en plus, il y avait des surnoms. Au bout d'un moment, des gens qui ont un nom et deux surnoms, ça devenait très compliqué. Quoi. Il faut retenir autre. Bref, je ne sais plus de qui on parlait. À chaque fois qu'on parlait de quelqu'un, je ne sais plus de qui on parlait.
0: Voilà. En tout cas, tout le monde est présent. Sur les signatures.
1: Voilà, exactement.
0: Et donc là, je suppose que la pochette du vinyle est encore plus belle.
1: Ah bah oui, vous savez ce que c'est, un vinyle tout de suite, c'est un instrument, enfin c'est un objet de légende un petit peu, le vinyle. 30 cm, ça laisse de la place.
0: Voilà, et puis un son peut-être très agréable aussi, peut-être plus agréable que le CD à écouter.
1: Eh bien, je n'ai pas eu l'occasion d'écouter le vinyle, là. Mais je n'en doute pas, forcément.
0: Bien, en tout cas, ils seront sûrement en vente, les vinyles et les CD, lors de vos concerts.
1: Oui. Plus des t-shirts, des sweatshirts, il y a toute une du merchandising. Ouais.
0: C'est une boutique.
1: Oui, ça fait partie de l'économie des groupes. Hein.
0: Bien, alors, nous allons passer le morceau 7, un morceau breton, un morceau que... Non, tu es à l'origine.
1: Ah oui, donc 1940, qui veut dire minuit d'amour, et qui est un morceau qui a été écrit à l'époque de V, au milieu des années 90, pour un album qui s'appelait Huchal. Et avec Breton, on en a fait une très très bonne version. Il y a le violon et la flûte traversière sont très efficaces, mais puis tout le reste, parce qu'il y a une super basse batterie, ça fonctionne super bien. Bon, c'est une très bonne reprise. C'est assez marrant parce que on a fait un festival en septembre qui s'appelait Brise à Livet, où beaucoup de groupes chantaient en breton, auquel on a participé à Carré, à la salle Glenmore, où il y avait 3000 personnes. Et on avait répété assez rapidement ce morceau-là, et on l'a joué sur scène, et ça fonctionnait vraiment super. Et moi, je m'étais dit, ah, ça serait quand même bien que ce morceau-là ne soit pas absent de l'album. Et formidable, il y est.
0: Très bien, nous allons l'écouter.

0: Nous sommes sur Alternance en compagnie de Gueltaz à deux, qui nous présente Breton avec un S et avec des points entre les lettres.
1: Exactement, oui.
0: Gueltaz, notre ancien collègue d'Alternance d'ailleurs.
1: Oui, j'ai sévi dans vos bureaux pendant très longtemps.
0: Avec notre copain Yves.
1: Et oui, ça remonte, hein. Oui, il y a prescription là, je crois.
0: Oh, mais il y a toujours des traces auditives.
1: Ah, c'est du domaine du possible.
0: Bien alors... Est-ce que ce nouveau concert a forcément donné lieu à... Ce nouvel album a certainement donné lieu à un nouveau concert ?
1: Oui, on joue... Ben là, s'il y en a qui veulent prendre le train pour Paris, pour le Café de la Danse, samedi soir, c'est possible. Il reste encore quelques places. Après, en mai, on joue le 23 mai à côté de Toulouse, à Lautrec. On sera le 19-6 à Châteaubriant. Là, c'est plus proche. Le 19-6 à Châteaubriant. Ça devrait être sympa. On joue à côté de Bordeaux, à Teuillac, le 4 juillet. Enfin bon, et puis etc., etc. Le 13 août à Dax. Je pense qu'on joue à Landelot. J'en suis pas complètement sûr. Bref, il y a encore d'autres dates. Jusqu'à la fin de l'année. Hein, parce qu'il y a encore des dates qui s'inscrivent.
0: Qui vont se greffer, ouais. Mais toujours pas de grands festivals comme les festivals de Lorient, par exemple.
1: Il n'y a pas le... Oui, alors, vous avez envie de leur envoyer un message. Il serait temps qu'ils se réveillent et qu'ils prennent Breton, bien entendu.
0: Ouais, bien sûr, bon, ça m'aidera, j'espère.
1: Ben oui, non mais...
0: Et puis, peut-être des dates étrangères aussi. Outre-Manche, par exemple.
1: À Outre-Manche, ça, c'est jamais très, très simple. Hein. Les groupes qui ont joué... Moi j'ai, avec EV, on a joué au Pays de Galles. Et on a fait plein de trucs à l'étranger. Mais c'est pas si simple que ça de jouer en Grande-Bretagne.
0: C'est vrai que t'as polygallois un petit moment. À un certain temps, il me semble.
1: Yeah.
0: Avec Bethan.
1: Gant Bethan, Morgan, El Charakamrek.
0: Voilà. Bon, c'est une autre histoire. Donc... on parlait d'Irlande, et justement, et peut-être un morceau irlandais maintenant.
1: Ah oui, c'est Sally McLennan. Ça, c'est Brieux qui chante ça. Et c'est une, avec des camarades qui l'accompagnent. Et c'est une chanson qui est écrite par Sean McGowan, The Pogues. Et c'est assez marrant. Donc, je pense qu'il habitait au-dessus du pub de ses parents. Et donc, c'est une histoire de beuverie. Bref.
0: Ouais, voilà.
1: Donc, dans la plus pure tradition des Pogues.
0: Ouais, ça s'est ressenti, après, je crois.
1: Oui, mais je crois que c'était pas mal en manché. On a eu l'occasion, justement, quand on était dans les années 90, on a rencontré le type qui avait fait la pochette des Sex Pistols, un artiste britannique qui s'appelait Jamie Reed, qui était un type vraiment, vraiment épatant. Et lui connaissait bien Sean McGowan et disait que déjà, au milieu des années 70, Sean était déjà bien entamé.
0: Bien, alors nous écoutons ce morceau.
1: Sally McLennan.

0: Nous sommes sur Alternance en compagnie de Gualtaz à deux. Donc Gualtaz, les projets, c'est de faire connaître un maximum ce deuxième album et puis de...
1: Ben oui, d'arpenter le monde, non, en tous sens, en faisant les idiots.
0: Voilà, et puis en continuant, en explorant la montagne, et puis forcément, comme tu dis, les autres régions, les autres coins de...
1: Oui, oui, ce serait bien d'aller... On est allé plusieurs fois déjà en Occitanie, on retourne du côté de Bordeaux, de Dax, de Toulouse. Mais bon, il y a encore plein d'autres endroits.
0: Et puis avec cette période d'été qui arrive, il y a peut-être plus de place aussi pour les spectateurs avec des concerts en plein air.
1: Oui, exactement.
0: Bien, là. Éventuellement, il y aura presque moyen de faire un troisième album par la suite.
1: J'espère bien. Mais oui, bon, on est équipé. Hein.
0: En testant forcément les nouveaux morceaux au fur et à mesure dans les concerts.
1: Oui, oui, oui.
0: Alors, vous avez aussi d'autres formations actuelles. Et chacun. Et toi, peut-être, t'as peut-être encore revu.
1: Alors. Bon, alors, c'est un scoop qui n'en est plus, mais il y a une petite reformation de V d'une demi-heure, 20 minutes, une demi-heure, à l'occasion des 40 ans d'Elmer Footbeat. Et ce sera le 27 juin au Parc de la Roseraie, à la Beaujoire. Et donc, c'est une reformation exceptionnelle. On viendra faire les zouaves pendant 30 petites minutes.
0: Voilà, donc... Avec les morceaux à définir, en fait, un peu sur toute
1: notre
0: période.
1: Non, les morceaux sont déjà définis. D'accord. Et je ne dirai rien.
0: Hein. Oui, bien sûr. Ouais. En plusieurs langues aussi, forcément.
1: Oui, bon, c'est
0: le chinois, le breton et le français.
1: Oui. Et ben, c'est le. Ouais, voilà. Tout est dit.
0: Voilà, donc. Première partie, c'est peut-être un peu frustrant au départ, mais après, peut-être qu'il y aura davantage.
1: Alors, normalement, c'est un seul coup parce que tout le monde est très occupé. Et puis bon, un groupe comme EV était un groupe vraiment très, très physique. Et on a l'âge qu'on a. Bon, il y a un moment... je pense que c'est bien de rester... Ceux qui ont connu et qui ont vécu cette période-là trouvent ça épatant. Et ben, il ferait bien de garder leurs souvenirs. Et continuer sur ces trucs-là.
0: Continuer à racheter des disques.
1: Oui, bien entendu, oui. Mais après, là, c'est plus un clin d'œil, oui.
0: Et puis, tes autres collègues ont également d'autres formations.
1: Oui, bah, ils sont occupés, oui. Et moi, je suis en train de préparer d'autres nouveaux titres pour, de mon côté, oui.
0: Voilà, des titres, tu avais un trio familial, et puis... Puis des choses un peu plus intimistes, peut-être.
1: Exactement.
0: C'est peut-être un album solo pas à suivre.
1: Voilà.
0: Bien, merci beaucoup à Soizic Fontenot qui nous a permis de nous mettre en relation pour cette émission.
1: Tout à fait. Et que je vais voir samedi.
0: Une attachée de presse qui travaille avec efficacité. Bon. Et puis, donc, un petit mot sur... Il y a aussi des amis de Kervegan, qui existe toujours.
1: Mais oui, Kervegan, c'est digresque. Hein, et puis, ouais. Au sein de KPDP qui organise le tour, il y a un grand nombre de groupes. Il y a Dora Corps aussi, avec Anthony Maslin et puis.
0: Et toujours.
1: Et Toffer Loudon.
0: Soldat Louis aussi, là.
1: Oui, alors Soldat Louis, c'est un peu au ralenti maintenant, là, je crois.
0: Voilà.
1: Et puis des projets solos, celui de Jessica Delot, qui est très active elle aussi.
0: Voilà, très bien. Donc, vous ne chômez pas, en fait.
1: Non, nous ne chômons pas. Nous ne chômons pas.
0: Mais tu as toujours un temps pour la composition, quand même, ou la création?
1: Ah oui, ça, il n'y a aucun souci. Hein, ça, c'est, moi, je fais ça à longueur de journée. Ouais.
0: Voilà, plutôt mon langue bretonne, alors.
1: Ah, on ne se refait pas, oui.
0: Bien, bon, nous allons peut-être évoquer maintenant le morceau par lequel nous allons finir.
1: Oui, c'est Jamais Assez, c'est un morceau de Digresque, hein, qui est chanté par Guinou et puis par Paname, qui s'attaque à l'appétit des puissants et aux bêtises qui sont faites en permanence, hein, contre le climat, etc. Ouais. Donc c'est bien de mettre un coup de gueule, mais c'est un morceau très efficace, c'est très très entraînant, enfin très entraînant, c'est, mais qui est vraiment très très bien. Vraiment sur scène, ça c'est vraiment, ça fonctionne super bien. Et sur l'album aussi.
0: Voilà, c'est vrai qu'il y a toujours des messages à faire passer.
1: Oui, ben oui, tant qu'à faire, autant dire ce qu'on a à dire. Hein. On va pas se.
0: Et puis vous êtes une équipe soudée, vous adhérez tous au même message en fait.
1: Oui,
0: même,
1: c'est exact, c'est exact. Ça c'est important.
0: Bien, c'est. Il y a des morceaux plus festifs sans message.
1: Mais c'est-à-dire qu'il y a un mélange. C'est pas pied au plancher du début à la fin. Il y a des passages plus calmes. Il y a des chansons peut-être pas plus émouvantes, mais enfin des chansons qui sont, je pense aux The Fields of Arden Rye, des choses comme ça qui sont chantées par Jess. Moi je chante un truc qui s'appelle Forget You, qui est un classique de la musique irlandaise, hein, sur Pâques 1916, et bon, qui sont des moments plus calmes et plus, enfin oui différents, et pas ça ne bastonne pas comme Shipping Him to Boston ou des trucs comme ça.
0: Alors pour finir, un album que nous pouvons trouver un peu partout.
1: Oui, bien entendu, dans toutes les bonnes crèmeries.
0: Bien sûr, pas. Donc forcément à Nantes et puis dans toute la Bretagne.
1: Oui, mais partout, oui, bien sûr.
0: Bon, un petit mot sur votre site, c'est quand même assez complet.
1: Breton, www.breton-legroupe.com, ouais.
0: Voilà, que toutes les informations concernant vos dates.
1: Oui, il y a les dates, il y a les clips, et puis il y a vraiment beaucoup de choses. On a eu la chance, c'est même presque parfois étonnant, puisque sur le premier titre qu'on avait en clip, qui s'appelle Son Archistre, il y a déjà 600 000 vues. Donc il y a vraiment... il y a beaucoup de... On est vraiment beaucoup suivis.
0: Il y a déjà eu des bons retours pour ce deuxième album.
1: Très.
0: Des gens qui disent qu'ils étaient un peu plus rock.
1: Oui, je crois que c'est une réflexion. Mais je pense que l'album est bien proche de ce qu'on fait sur scène. Il y a un... Alors ça, bon, là, on a le temps d'écouter ce qui se passe. Mais en même temps, il y a une très, très bonne énergie. Mais c'est Lionel Rigaudy, parce qu'on a enregistré ça au Batiscaf. Et Lionel a fait un excellent travail. Il nous suit aussi sur... Il n'y a pas que lui, mais fait partie des gens qui nous font notre son. On a une très bonne équipe technique.
0: Ouais,
1: humainement et techniquement.
0: Technique avec ce côté visuel également, les lumières.
1: Oui. Ah oui. Il y a Jérôme qui était aux lumières. Enfin, oui, tout ça fonctionne à la perfection.
0: Bon, Gueltazadeux, merci beaucoup d'être venu nous présenter ce groupe breton. Et puis, on se retrouvera pour d'autres projets, là.
1: Exactement, vous me reverrez. Oui.
0: Avec plaisir. Et puis, merci beaucoup à Manu d'avoir assuré la technique de notre émission.
1: Merci.
0: Et puis, on a quelques secondes encore pour, avant de lancer ce morceau, de toute façon, à l'avoir entièrement. Donc, nous rappelons le titre de ce morceau, qui s'appelle Jamais.
1: Jamais assez.
0: Bon.
1: Jamais assez, toujours idiot.
0: Très bien. Et ce qui pourrait être le tube, peut-être.
1: Exactement. Un des nombreux tubes. Je sais s'il y en a.
0: C'est parti.

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0: Sophie, 18h ici à Paris, 16h en temps universel.
1: 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Antoine Galen.
0: Schengen n'est pas le problème, mais plutôt la solution. Conclusion de la réunion des ministres de l'Intérieur des pays de l'UE concernant la crise migratoire de Ceuta. Après de nombreux déchirements, l'Union européenne tente de recoller les morceaux, vous l'entendrez. C'est la 22e personne à mourir dans un établissement de l'ICE en 2026. Un Salvadorien est décédé après plusieurs semaines de prison dans l'état du New Jersey aux États-Unis. Sa famille dénonce des soins insuffisants en détention. Nous y reviendrons. Cela peut sembler paradoxal. Ces derniers mois, le blocage du détroit d'Ormuz a empêché l'Arabie Saoudite d'exporter librement son pétrole. Pourtant, les profits de sa société Aramco ont augmenté de 44%. Pourquoi ? Explication à venir. Et puis, au Japon, la canicule a été fatale dans un zoo de Tokyo. Trois lions sont décédés, probablement à cause d'un coup de chaud. La chaleur humide du pays nippon en serait la cause. À Ceuta, le nombre de migrants décédés grimpe à 75. Nouveau bilan après l'afflux vendredi de dizaines de milliers de personnes dans cette enclave espagnole à la frontière marocaine. Crise migratoire qui a beaucoup divisé les pays européens ces derniers jours. Mais ce matin, les ministres de l'Intérieur des pays de l'UE ont pu mettre de côté leur désaccord. Schengen n'est pas le problème, mais plutôt la solution. Voilà la conclusion de leur réunion en visioconférence. Magnus Brunner, le commissaire chargé des migrations, s'est voulu rassurant après cette mise à l'épreuve.
2: Ces derniers jours ont été un test pour notre résilience européenne, un test pour la sécurité de nos frontières extérieures. Ces derniers jours ont aussi montré clairement que certains n'ont aucun égard pour la sécurité ou même la vie de gens innocents. Dès le début, nous, la Commission, nous avons offert notre soutien à l'Espagne, financièrement et opérationnellement. Cela inclut une assistance d'urgence pour protéger la frontière extérieure de Ceuta, aussi pour sécuriser les retours et enfin pour prévenir tout mouvement vers l'Union européenne. Pour le moment, on peut dire que l'Europe a passé ce test. Les gens n'ont pas réussi à entrer dans l'espace Schengen. Les problèmes de sécurité à la frontière ont été résolus rapidement. Le point clé maintenant pour l'Union européenne est d'agir d'une manière unie et de tirer les bonnes conclusions de ces événements.
0: Le commissaire chargé des migrations, Magnus Brunner. Cinquième jour de lutte face aux flammes pour les pompiers en Grèce. Au nord-ouest d'Athènes, le vent s'est calmé et la situation s'est nettement améliorée. 12 bombardiers d'eau continuent de lutter, mais plus de 13 000 hectares sont déjà partis en fumée. Un brasier comme la Grèce n'en avait plus vu depuis 10 ans. Pendant ce temps, en France, le feu qui s'est déclaré hier dans la Drôme a déjà parcouru 150 hectares et n'est pas encore tenu. Enfin, à Spokane, aux États-Unis, un homme soupçonné d'avoir provoqué l'un des incendies de ces derniers jours a été arrêté par la police. Au total, 4000 hectares ont brûlé dans l'État de Washington. Il s'appelait Edwin Lopez Cornero. Ce Salvadorien de 41 ans est décédé samedi dans un centre de l'ICE, la police de l'immigration américaine. Il avait passé plusieurs semaines en détention dans l'état du New Jersey. C'est la 22e personne à mourir dans un établissement de l'ICE en 2026. La raison du décès n'a pas été dévoilée, mais selon des responsables fédéraux, l'homme a été victime d'une urgence médicale. Sarah Krakowicz.
3: Je demande la justice et que la mort de mon fils ne reste pas impunie. Ce sont les mots de Maria, la mère d'Edwin Lopez Cornejo, qui s'exprime sur les réseaux sociaux. Ce Salvadorien de 41 ans, dont 20 passés aux États-Unis, avait été arrêté une première fois sur le territoire américain en 2006, expulsé vers le Salvador et arrêté une seconde fois le 18 juin dernier. Selon l'ICE, il était détenu dans ce centre du New Jersey depuis. Sa mère assure qu'il prenait des médicaments contre le diabète, l'hypertension et les convulsions, mais que le centre de l'ICE ne lui donnait pas correctement son traitement. Selon elle, il pourrait avoir commis une négligence causant la mort de son fils. C'est le deuxième décès de ce type survenu dans ce centre de détention de l'ICE en moins d'un an. Il fait l'objet depuis des mois de manifestations contre les conditions de vie des personnes qui y sont détenues. Hier, lundi, des protestations et un hommage ont eu lieu devant l'établissement. Le sénateur démocrate américain Cory Booker a dit s'être rendu dans ce centre et avoir constaté les conditions de détention. Pour lui, le centre doit être fermé immédiatement et définitivement.
0: Sarah Krakowicz, une septième session de pourparlers entre Israël et le Liban. Discussion à Rome avec les États-Unis pour faire avancer la mise en œuvre de l'accord cadre conclu à Washington le 26 juin dernier. Pour rappel, il prévoit le déploiement de l'armée libanaise dans des zones pilotes évacuées par Israël. Cela reste toutefois sous réserve d'un désarmement du Hezbollah pro-iranien. Un accord sur le détroit d'Ormuz d'ici mercredi, c'est en tout cas ce qu'espèrent les États-Unis. De son côté, le Qatar, pays médiateur aux côtés du Pakistan et d'Oman, fait état d'efforts en cours pour trouver une solution à court terme. Et avec l'espoir d'un accord sur le détroit d'Ormuz, le cours du pétrole a plongé. Le baril de Brent est repassé sous la barre des 80 dollars. Situation qui profite aux grands groupes pétroliers qui ont tous enregistré des profits records au premier semestre. Le britannique BP a d'ailleurs doublé ses profits. Nathaniel Vitran, de manière plus surprenante, la situation profite aussi aux Saoudiens Aramco.
4: Cela peut paraître contre-intuitif, alors que le blocage du détroit d'Ormuz a empêché l'Arabie Saoudite d'exporter librement son pétrole pendant plusieurs mois. Et pourtant, Aramco, la société nationale, enregistre une hausse de ses profits de 44% au deuxième trimestre. L'explication est simple. Certes, le pays a pu mettre moins de pétrole sur le marché, mais celui qu'il est malgré tout parvenu à exporter via ses oléoducs et les terminaux de la mer Rouge côté ouest, s'est vendu beaucoup plus cher en raison de la hausse des cours. D'autant que contrairement à un certain nombre de ses voisins régionaux comme l'Irak, l'Arabie Saoudite dispose d'importantes capacités de stockage. Elle a donc pu continuer à produire au plus fort du conflit et à exporter ses réserves à chaque réouverture du détroit. La situation pourrait toutefois devenir plus critique si les rebelles houthis alliés de l'Iran au Yémen devaient durablement perturber l'accès des navires pétroliers saoudiens au golfe d'Aden, isolant donc complètement le premier producteur mondial de pétrole de ses clients asiatiques.
0: Les précisions de Nathanaël Vitran. Allez, direction le Japon. Après avoir connu son été le plus chaud jamais enregistré l'an dernier, le pays vit un nouvel été caniculaire. Certaines régions ont atteint 40 degrés ces dernières semaines. Un climat qui a des répercussions sur l'homme et les animaux. Ce mardi, 3 lions sont décédés dans un zoo de Tokyo, probablement à cause d'un coup de chaud. Juliette Pietraszewski, la chaleur humide du pays nippon en serait la cause.
5: Une déshydratation généralisée, c'est ce que révèlent les autopsies réalisées sur les 3 lions du zoo de Tama. Le stress thermique en serait la cause en plein été caniculaire, avec l'arrivée soudaine d'une vague.
0: À cause d'un coup de chaud, Juliette Pietraszewski, la chaleur humide du pays nippon en serait la cause.
5: Une déshydratation généralisée, c'est ce que révèlent les autopsies réalisées sur les 3 lions du zoo de Tama.

0: chaleur sèche de l'Afrique. Elle complique alors la régulation de leur température corporelle. Le zoo dit avoir mis en place ces dernières années des mesures pour faire face aux températures estivales japonaises, comme arroser les installations, améliorer la ventilation ou encore installer des climatiseurs localisés. La mort de ces trois lionnes fait réagir l'Organisation de défense des animaux, PETA. Les zoos ne sont ni des centres de sauvetage, ni des sanctuaires. Ils existent pour exposer des animaux dans un but lucratif, déclare l'association. Pour l'heure, dans le zoo, plusieurs lions affaiblis sont toujours suivis médicalement.
1: Juliette Pietraszewski. Et puis en football, Hervé Renard, nouveau sélectionneur de la Côte d'Ivoire. Après un bref passage à la tête de la Tunisie, le Français succède à Emers Faye, dont le contrat n'a pas été renouvelé après la Coupe du Monde. Un poste que l'homme de 57 ans connaît bien, car il a remporté la Coupe d'Afrique des Nations avec les éléphants. C'était en 2015. RFI, bientôt 18h10 ici à Paris, 16h10 en temps universel. C'est la fin de ce journal en français facile, édition et retranscription que vous pouvez retrouver sur notre site internet.
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La musique africaine, notamment traditionnelle, est caractérisée par l'utilisation d'instruments spécifiquement africains. Le balafon que l'on vient d'entendre dans les deux morceaux précédents en est l'un d'eux. C'est une sorte de xylophone, pentatonique, heptatonique ou chromatique comportant généralement entre 16 et 27 notes produites par des lames de bois que l'on percute avec des baguettes et dont le son est amplifié par des calebasses disposées en dessous. Il est originaire du Mali. On continue avec le ngonfi, instrument lui originaire du Congo, espèce de luth à 5 cordes. Il est joué maintenant par le chanteur congolais Nkibi Albert. Un morceau intitulé « À Lusialala » de la fin des années 70.

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1: Maria Siga, Langboot.

L'Idiop nous a vanté la l'esprit bien réel d'hospitalité du Sénégal. Dit en Wolof, la Teranga. On change d'horizon et de rythme avec Alpha Blondy.

Le chanteur, poète fabuliste, danseur, arrangeur et guitariste ivoirien, Ernesto Djedje. Il était appelé le roi du Ziglibiti.

La fête n'est pas finie pour le groupe ivoire au centre africain Badi et Bodhisattva, elle ne fait que commencer. Ces deux ambianceurs incontournables reviennent avec enjaillement. L'enjaillement, c'est la joie, la bonne humeur, l'effervescence et la frénésie du retour sur le dance floor. Badi et Bodhisattva, enjaillement.

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1: Ma musique est à la fois un acte militant, une volonté de montrer la richesse musicale de l'Afrique au croisement de plusieurs mondes, dit Perrine Fifadji, l'artiste béninoise que l'on va entendre. Née à Pointe-Noire, au Congo, elle grandit entre trois langues, le français, le fon et le lingala, langue congolaise qu'elle utilise dans sa musique. Perrine Fifadji.

Pat Thomas, chanteur et auteur-compositeur ghanéen mondialement reconnu, célèbre pour son travail dans les groupes High Life, Debo Taylor dans les années 1970. Le High Life, la belle vie, la grande vie.

Chanté en lari par cinq mamans, le groupe Les Mamans du Congo est un combo féminin panafricain, né en 2018 à Brazzaville au sein d'un projet fusionnant la danse avec les berceuses ancestrales du peuple Congo. Les Mamans du Congo.

On va terminer ces deux heures de l'émission Mama Africa en blues malien et sénégalais. Ali Farka Touré et Oumou Sangaré, chérie.

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